0: et de la fumée noire ce samedi aux abords de l'aéroport de Riyad. Et quelques heures plus tôt, ce sont les sirènes d'alerte qui avaient retenti dans la capitale saoudienne et dans plusieurs autres grandes villes du pays. Nouvelle étape de l'escalade entre les Houthis du Yémen et l'Arabie saoudite. Jusqu'à présent, ce sont surtout des installations pétrolières et militaires du sud du royaume qui avaient été visées par les rebelles yéménites. Riyad apparaît bien seul dans cette confrontation qui s'envenime. Les États-Unis ne sont pas décidés à voler au secours de leur allié saoudien et le pacte de la Mecque, récemment conclu par l'Arabie saoudite, le Pakistan et la Turquie, ne semble pas encore en mesure d'être activé, même si le Pakistan a promis cette semaine son soutien total en défense du royaume et de ses lieux saints. L'Arabie saoudite n'en finit pas de constater ses vulnérabilités, à l'instar des autres monarchies du Golfe, dont la stabilité et la sécurité ont volé en éclats cette année dans l'onde de choc de la guerre lancée par les États-Unis et Israël contre l'Iran.
1: Nicolas Falaise, et je vous le disais, les autorités saoudiennes n'ont publié aucun communiqué apportant davantage de précision, mais des journalistes avaient repéré des signaux, des colonnes de fumée dans le centre de la capitale, non loin de l'aéroport, et le site spécialisé Flight Radar 24 a signalé des perturbations majeures à l'aéroport international avec des retards importants et des vols annulés.
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1: 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Il est 2h et quasiment 6 minutes ici à Paris, minuit 6 en temps universel. C'est le dénouement d'une crise de 3 semaines à France Inter, la radio la plus écoutée de France et fleuron du service public. L'éditorialiste politique Charles Sapin acte la fin de sa brève collaboration, deux éditos, avec la chaîne. Après autant de journées de grève contre son arrivée, il a annoncé ce samedi sur X la suppression de cette collaboration hebdomadaire par France Inter. Les journalistes de la radio contestaient l'arrivée du directeur adjoint de la rédaction de Valeurs Actuelles, un hebdomadaire condamné en justice, notamment pour injure publique à caractère raciste. Laurence Thibault.
3: C'est peut-être la fin de près d'un mois de conflit à Radio France et une victoire pour les salariés en grève. Charles Sapin n'interviendra pas sur les ondes de la station publique. Le directeur adjoint de Valeurs Actuelles refuse la proposition qui lui a été faite de transformer son édito politique en débat. Depuis la rentrée, le personnel s'opposait au recrutement de Charles Sapin en argumentant que la rédaction de Valeurs Actuelles porte des idées d'extrême droite. Le journal conservateur a en effet plusieurs fois été condamné pour racisme et incitation à la haine. Les syndicats de Radio France pointent aussi la présence du milliardaire proche de l'extrême droite, Pierre-Édouard Sterrin, parmi les actionnaires du magazine. En cette année électorale, la direction de France Inter avait justifié le recrutement de Charles Sapin au nom du pluralisme, une décision immédiatement contestée, provoquant plusieurs jours de grève du personnel. Resté longtemps silencieux, Charles Sapin s'est exprimé sur X, regrettant que la direction de Radio France, je cite, ait décidé de rendre les armes.
1: Laurence Théo. En République démocratique du Congo, maintenant, les autorités ont confirmé la disparition de Miguel Massasai, cycliste et sportif de haut niveau, le jeune homme qui était très suivi sur les réseaux sociaux pour son projet Pédaler pour la paix, s'était lancé un défi hors du commun, rallier sa ville natale de Goma, à l'est du pays, à Rabat, la capitale du Maroc. Parti le 1er mai, Miguel Massasai allait passer la frontière entre la République du Congo et le Cameroun, lorsqu'il a perdu la vie dans un accident de la route. Guillaume Thibault.
4: La disparition du jeune homme de 23 ans a été confirmée par Spraya Moyaboato, le président de la Ligue de cyclisme du Nord Kivu. D'après ses informations, Miguel Massasai, qui devait réparer son vélo, cherchait à joindre en taxi la ville la plus proche. Le véhicule dans lequel il se trouvait, avec trois autres personnes, a alors été percuté par un camion.
5: Miguel Massasai n'est plus avec nous. Il y a deux véhicules, entre autres, leur voiture et un grand camion qui se sont cognés. De personne n'en est sorti, y compris Miguel Massasai.
4: Maillot, casque, vélo aux couleurs de son pays, la RDC. Miguel Massasai avait déjà rallié le Cap en Afrique du Sud depuis Goma en 2025. Avec ce nouveau périple, rejoindre Rabat, traverser 17 pays, il délivrait dans des vidéos diffusées chaque jour ses messages de courage et de tolérance.
6: On sait pourquoi on pédale. On pédale pour la paix et l'unité de la jeunesse africaine. Et au Congo, ce n'est pas seulement la guerre. Nous sommes aussi capables
7: de réaliser de grandes choses.
4: L'aventure de Miguel Massassaï a donc pris fin au 75e jour de ce qu'il appelait sa mission. Sur les réseaux, les hommages se multiplient. Le ministre des Sports en RDC, Didier Boudimbou, a évoqué une disparition tragique et indiqué « repose en paix, champion ».
1: C'était Guillaume Thibault pour le service Afrique de RFI. Et toujours en République démocratique du Congo, à Bunia, en Ituri, province épicentre de l'épidémie d'Ebola, les premiers volontaires parmi les personnels en première ligne de la région, des médecins, des infirmiers, des employés chargés de la désinfection, ont été vaccinés samedi dans le cadre d'un essai clinique avec le vaccin Ervebo. Son efficacité est prouvée sur la souche, Zaïre, du virus à maladie Ebola. C'est la fin de ce journal. Merci à vous de l'avoir suivi. Dans quelques instants, vous retrouvez La Marche du Monde. Il est 2h10 ici à Paris.
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8: Hier, au lendemain d'une manifestation de l'opposition dont la répression...
9: Bonjour Josué.
10: Bonne nuit.
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10: Bonne nuit.
12: Pour cette édition du Big Bag Festival, il y aura pour clôturer cette belle journée du samedi, édredon sensible sur la scène du Big Bag à partir d'une heure du matin. Et j'ai la chance d'avoir Antoine et Tristan, tous deux faisant partie de ce quatuor et qui vont nous en dire plus. Bonjour à vous.
13: Salut, bonjour.
12: Alors déjà, Antoine, Tristan, est-ce que vous pouvez vous présenter auprès des auditeurs pour nous dire qui vous êtes au sein de ce groupe? Parce que bon, vous êtes un quatuor, donc chacun a, j'imagine, son rôle bien défini.
13: Ouais, tout à fait. Alors moi, c'est Tristan, je suis... Le saxophoniste baryton d'Edredon Sensible.
14: D'accord. Et moi, c'est Antoine, batterie. Et il y a un autre batteur, Mathias, et il y a aussi un autre saxophoniste qui s'appelle Jean, mais qui ne sont pas là, les deux actuellement.
12: C'est bien ça, vous êtes un quatuor, j'avais bien compris qu'il y en avait deux, plus au percu et deux qui étaient plus au souffle. Donc ça y est, les choses sont dites. Et alors, vous nous arrivez d'où ?
13: On vient de Toulouse, on est tous de Toulouse, on habite à Toulouse, RPZ. 31.
12: Et vous vous êtes rencontrés aussi à Toulouse ?
13: Ouais, tout à fait. Avec Antoine, on se connaissait déjà avant. On était ensemble en Normandie au lycée. Okay. Et avec les gars, on s'est rencontrés à Musical, donc l'école des musiques actuelles de Toulouse.
12: Ah, donc vous avez fait votre cursus ensemble finalement, et c'est comme ça que vous êtes partis tous les quatre ?
14: Exactement, ouais.
12: Ok, bah c'était un peu ça que je me demandais, la genèse de votre groupe. Donc là, et alors pour le nom, comment vous avez choisi ce nom-là si original?
13: Alors ça c'est la grande question.
12: Eh ouais.
13: Fabuleuse. En fait, pour nous au début c'était surtout une blague et après ça a pris son sens avec le temps, avec l'épreuve du live, de la musique qui s'est construit autour de ça.
12: Ça reste encore hyper mystérieux parce que pour vous aussi.
13: il faut venir écouter, il faut venir voir le show pour comprendre ce que ça veut dire. Ça devient évident pendant le concert.
12: Bon, donc déjà ça c'est super, ça donne du mystère et ça donne envie. Et alors pour dire aux auditeurs, parce que j'ai essayé de trouver des mots pour pouvoir résumer votre style, mais je me suis dit non, je vais les laisser faire. Comment vous décririez le style de musique que vous offrez ?
13: Bah alors pour nous c'est toujours compliqué de poser que deux ou trois mots, mais je dirais que nous c'est une musique qui est beaucoup inspirée de la trance, donc on recherche, c'est un effet qu'on recherche pour nous et pour les auditeuristes, et donc ouais je dirais que il y a une recherche de catharsis, de trance, de dépassement physique pour tout le monde dans la danse, dans les cris, dans la transpiration.
12: Ouais, et puis la trance
14: c'est une musique très répétitive. C'est des morceaux qui sont assez longs, ouais, trans, mais plutôt inspirés de musique, on va dire, traditionnelle, dans le sens, on a beaucoup d'influences de musique brésilienne, en général d'Amérique latine, et d'autres endroits où la trans est utilisée de manière vivante dans la musique de tous les jours, et plus que dans la trans électro, où il peut y avoir un lien, quand même, mais c'est instrumental, il n'y a pas de machine, et il n'y a pas de volonté, forcément, c'est pas là où on va chercher le plus notre inspiration.
12: Chaque titre, on en parlait juste avant, les morceaux que j'ai pu récupérer pour mettre dans la programmation de la radio. On a un titre par exemple qui s'appelle GQ, un autre peut-être Bain Herbal, Zozo, et puis Poulet Gondole. Alors des titres avec des mots bien choisi, mais pour autant, c'est de l'instrumental 100%.
13: Ouais, tout à fait. C'est tout instrumental. Et les titres ont tous un sens aussi très précis pour nous. Par exemple, GQ, en fait, ça se prononce... et c'est un hommage, en gros, à une musique qui se développe beaucoup en ce moment, qui s'appelle le Kom, qui vient de Tanzanie, je crois, d'Afrique du Sud, et qui est une musique électronique que je vous invite à aller écouter, parce que c'est incroyable.
12: Donc le... c'est pas GQ, c'est... C'est ça?
13: Exactement, oui.
12: Énorme. D'accord, donc finalement, ce que j'allais vous demander, comment vous vous faites pour créer vos morceaux? Parce que souvent, on a des groupes où il y a de la parole dessus, et donc la parole amène une thématique. Là, finalement, vous choisissez des thématiques et vous surfez dessus pour en créer des morceaux, si je comprends bien.
14: Ça dépend. Il y a plein de processus de création différents dans notre fonctionnement, mais des fois c'est quelqu'un qui amène donc tout le monde compose et arrange dans le groupe.
12: Okay.
14: Et voilà, des fois il y en a un qui amène une idée globale, un concept, quelque chose dans lequel après on vient mettre des formes. Et des fois c'est l'inverse, c'est quelqu'un qui amène un riff, une mélodie ou un morceau plus abouti entier, et après on précise tout ça. Donc ça dépend vraiment. Il y a plein de processus de création différents.
12: Okay. Mais alors vous êtes hyper solidaire. Du coup, vous êtes dans la vie comme sur scène, quasiment tout le temps ensemble, j'imagine.
14: Ouais. De toute façon, à la base, on est clairement une bande de potes qui se sont rencontrés du coup dans un cursus d'école de musique. Mais oui, on a toujours passé beaucoup de temps ensemble. Ça fait 10 ans que le groupe existe, qu'on est la même équipe. Donc oui, on est de bons amis.
12: Et soudés. Bon, et alors dans la description de votre groupe sur le Big Bag, t'en disais quelques mots que vous aviez des titres assez longs et ça m'a fait rigoler. Parce que la description le souligne et le ressouligne. Les morceaux, ils sont super longs. C'est de la trance. Il n'y a que leurs morceaux qui sont hyper longs. Ça se termine comme ça. Et c'est un choix, ça aussi, hein, de proposer des morceaux en dehors des standards commerciaux et radiophoniques aussi.
13: Je dirais que c'est même pour nous le premier choix, le premier vrai choix fondateur du groupe et de cette musique. Nous, c'est né vraiment justement de cette envie de sortir du schéma radio edit 3 minutes et vraiment explorer autre chose, explorer ce qui se passe justement quand on étire les choses, quand on profite vraiment, quand on donne le temps pour arriver dans des états différents.
12: Et je voyais marqué aussi, alors ça repris sur le site du Big Bag, mais je l'ai vu sur votre site à vous, où vous parlez de brûler Babylone. Alors ça, c'est quelque chose qui nous vient vraiment un peu de l'influence reggae, j'allais dire, on l'entend, mais est-ce que ça signifie qu'il y a une volonté de lever un point, d'avoir une forme de rébellion face au système établi?
14: Oui, clairement. Après, bon, c'est clair qu'il n'y a pas le texte comme dans des chansons qui donne des paroles revendicatives ou quoi. Après, c'est sûr qu'on y voit quelque chose de forcément d'un peu politique, oui, de jouer ça, et de l'assumer, et de faire un concert d'une heure avec 4 morceaux, quitte à ce qu'il y en a qui se disent c'est chiant, on s'ennuie, mais que on espère qu'il y en a surtout beaucoup qui partent dans un truc qui parle plus au corps qu'à l'esprit et tout. Pour nous, ça a un sens aussi politique, ouais.
12: De permettre une déconnexion.
14: C'est bien rire comme formulation aussi.
13: Si jamais les gens pouvaient avoir un peu envie de brûler Babylone en sortant des concerts, je pense qu'on se considérerait honoré.
12: En tout cas, d'avoir une bonne dose de rébellion qui reste acquise. D'accord. Et alors, j'ai vu que vous aviez fait en mai dernier une combi avec le groupe Kokana, qui là, pour le coup, est tout à fait limitrophe à notre territoire et fait de la musique trad.
13: Ouais. Tout à fait. Après, elle, ce qu'elle défend, c'est aussi vraiment de faire créer ce pont entre musique trad et musique actuelle, qui s'entend beaucoup d'ailleurs dans leur dernier album, qui est sorti ou qui va sortir, je sais.
14: Ouais, qui est sorti il y a pas longtemps déjà, là.
13: Et c'est des super copines. Ça fait hyper plaisir d'avoir eu l'occasion de se croiser sur scène, et on espère que ça réarrivera. Et nous, on est très contents de pouvoir continuer à rencontrer aussi beaucoup de gens de la musique traditionnelle occitane ou de la musique du folklore occitan en général. Nous, c'est une inspiration qui nous nourrit vachement et puis c'est des rencontres qui sont hyper bien pour nous, autant humainement que pour faire avancer notre musique.
12: Et quand on dit de faire avancer votre musique, justement, ça fait

0: bien vu. Il y a déjà des morceaux effectivement qui apparaîtront sur le prochain album. Alors nous après on fait des setlists différentes à chaque concert.
1: Okay.
0: Donc il y a des chances qu'il y ait des morceaux du nouvel album qui n'est pas encore sorti.
1: Bon, et alors le Big Bag, le cartel Bigourdan, vous avez déjà eu des rapports avec eux, vous les connaissez ?
0: Eh ben on n'a jamais été au Big Bag, non.
2: On n'a pas été au Big Bag, mais on a joué pour une soirée du cartel à Bagnères. C'était il y a vraiment assez longtemps, en fait.
0: Ouais, hein. C'était il y a longtemps,
2: parce
0: effectivement.
2: Ça devait être il y a au moins 6 ans, je pense.
1: Ouais. Ouais.
2: C'était avant le Covid.
1: Okay.
2: Et voilà, c'était super. On avait passé une super soirée.
1: Bon, donc vous revenez finalement dans les quartiers du cartel Bigourdan. Et alors là, bon, bah, vous allez être dans le contexte festival. Donc il y a un chapiteau et une bodega. On m'a pas précisé si vous étiez au chapiteau ou à la bodega le samedi.
0: C'est le chapiteau, ouais.
1: Ah, c'est sous le chapiteau, ça m'étonne pas. Et du coup, vous y serez à partir d'une heure du matin pour nous faire danser jusqu'au bout de la nuit, en fait. Donc,
0: Oui, on espère bien, ouais.
1: Bon, pour conclure cette interview, vous auriez un petit mot à rajouter, quelque chose à nous transmettre.
0: Venez danser et partir en cacahuète avec nous sous le chapiteau à 1h du matin.
2: Et après, on brûle Babylone tous ensemble.
0: Allez. On fait comme ça.
1: Eh ben, on fait comme ça, ça marche. Eh ben, Antoine, Tristan, merci beaucoup de ce temps partagé. Et puis, je vais faire écouter un peu les morceaux aussi aux auditeurs, de sorte à ce qu'ils puissent prendre le pouls et venir le plus nombreux que possible jusqu'à vous.
2: Trop bien. Merci, Mirabel.
0: Ciao, merci.

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2: Ce dimanche 20 septembre, toujours très beau et chaud, des conditions anticycloniques, un soleil qui va dominer toute la journée avec parfois quelques fins nuages de haute altitude. Les températures, eh bien, elles montent, elles sont fraîches néanmoins le matin. Vous aurez 8 degrés en vallée au maximum, 10 degrés à 1500 mètres et 7 degrés à 2500 mètres. Par contre, en journée, vous pourrez atteindre 28 degrés en basse vallée, 22 degrés à 1500 mètres. Et concernant les vents, eh bien, ils seront surtout faibles, d'est-nord-est sur les sommets, pouvant atteindre éventuellement 30 km/h, voire 40 km/h le soir.
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4: Samedi et dimanche, au parc thermal du casino d'Argelès-Gazost, c'est la fête des chiens des Pyrénées qui revient. Pas moins de 300 chiens sont attendus dans la cité thermale pour cette 23e édition de la fête des chiens des Pyrénées. Un programme de festivités bien dense et des concours nationaux et internationaux. Des rendez-vous incontournables des amateurs des chiens des Pyrénées du monde entier. La réunion des amateurs des chiens des Pyrénées. Retrouvez le programme entier sur le site www.chien-despyrénées.com. La 23e édition de la fête des chiens des Pyrénées, c'est ce samedi et ce dimanche dans le parc thermal du casino à Argelès-Gazost. À l'occasion des journées du patrimoine, ce samedi et ce dimanche, venez découvrir le Donjon des Aigles gratuitement de 10h à midi. La visite gratuite du Donjon des Aigles dans le cadre des journées européennes du patrimoine, c'est ce samedi et ce dimanche de 10h à midi au Donjon des Aigles à Beaussens. Samedi et dimanche, à Gèdre, c'est la fête de Gèdre pour l'occasion de la Saint-Mathieu, organisée par le comité des fêtes de Gèdre. La fête de Gèdre, c'est ce samedi et ce dimanche à la salle des fêtes de Gèdre. Samedi et dimanche, l'occasion des journées européennes du patrimoine, le château fort, musée pyrénéen, la médiathèque et plusieurs lieux patrimoniaux lourdés sont gratuits. Les ouvertures sont de 9h à 18h. Visite guidée et actions culturelles pour découvrir d'une manière privilégiée les lieux chargés d'histoire et de patrimoine vivant. Pour cette 43e édition, les journées européennes du patrimoine auront pour thème le patrimoine en danger. À cette occasion, le château fort musée pyrénéen sera ouvert exceptionnellement en journée continue de 9h à 18h. Dernière entrée à 17h. Et pour l'occasion, l'entrée est gratuite tout le week-end. Samedi et dimanche, ce sont les journées européennes du patrimoine avec des gratuités aux entrées du château fort musée pyrénéen, des animations à la médiathèque et dans plusieurs lieux patrimoniaux lourdés.
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3: On ne pouvait plus dire ça. Dans la nature. Pour notre groupe d'amis, nous est vite apparu évident qu'on ne pouvait plus utiliser ce mot-là. La nature, ça n'existe pas. C'est une abstraction. Il y aurait d'un côté le monde des humains, la culture, et d'un autre le monde des animaux et des plantes, donc ce qu'on appelle la nature. Donc avec une espèce, la nôtre, hein, qui fait sécession et qui déclare que les 10 millions d'autres espèces de la Terre, ses parentes, ben elles sont de la nature. Donc pour voir les choses différemment, on s'est vite rendu compte qu'il fallait parler autrement. Mais quelle formule utiliser pour remplacer ce mot-là, la nature ? Quel autre mot pour dire ça ? On va dehors, on va dans le bush, on va au grand air. Les sentiers humains, ça nous intéresse pas, tu comprends ? On n'est pas des promeneurs du dimanche, nous, on va pister. Pister, c'est chercher des empreintes. C'est décrypter et interpréter les traces. On arpente les sous-bois. On suit les sangliers, les chevreuils, les loups, le gypaète barbu. Finalement, la formule qu'on a trouvée pour inventer une alternative à l'expression « on va dans la nature » et qui a fini par résumer tout ça, ça nous est tombé dessus par hasard. C'est un mot de l'ancien français qui vient des coureurs de bois du Québec. C'est des commerçants franco-canadiens du XVIIe siècle. Alors eux, c'est comme ça qu'ils nommaient leur départ de la ville. Ils disaient « demain je repars

Mais c'est un animal qui a un territoire immense. Faut être au bon endroit au bon moment. Par exemple, il est passé, on m'a dit, à 3h à l'après-midi, pas loin de derrière chez moi, quoi. Sauf que moi, je suis à l'affût le matin. Faudrait rester un mois au bon endroit sur place, quoi. Je veux voir la bête et je m'acharnerai jusqu'à tomber dessus, mais je tomberai dessus un jour. La robe, elle est un peu claire et tachetée. C'est brun, tacheté de noir. Avec un petit peu de blanc sur le visage. Des pinceaux de poils, des favoris au bout des oreilles, une petite queue, toute petite queue qui retombe. C'est assez grand, quoi. C'est à peu près la taille d'un berger allemand quand même. Ça fait un gros chat, quoi.

Donc c'est de se placer au bon endroit, puis attendre, croiser les doigts pour qu'ils viennent. C'est pas, c'est une heure, deux heures, trois heures, quatre heures, et puis au bout de quatre heures, eh ben, on replie bagage, et puis on a un petit oiseau qui passe sur le côté, qui vient chanter, on voit un lézard passer devant nous, on observe des rapaces qui tournent au loin. De jour en jour, on voit les bourgeons qui s'ouvrent au printemps, on voit les feuilles qui s'ouvrent, la végétation qui évolue. En fait, je ne pense à rien, je fais rien, de toute façon, on peut pas.

Des fois, on se loupe à très peu de choses, quoi. On se loupe à... Des fois, il y a peut-être un quart d'heure entre son passage et le mien. Et le temps que j'arrive, ou... Quand on voit des traces fraîches ou des marquages de territoire ou des crottes ou de l'urine sur la neige, là, on sait que... On sait qu'il est passé dans cet endroit-là il y a quelques heures, voire moins, quoi. Donc, c'est excitant.

La quête du lynx, c'est, pour moi, c'est un peu un mélange de... de frustration et de fascination. Parce que je passe quand même un méchant temps dehors. Mais je me dis, après tout ce temps passé dans le bois, j'ai jamais croisé le lynx. Il est là. On habite le même territoire, on est colocataires sur le même territoire, mais on n'arrive pas à se voir. Ben moi, j'arrive pas à le voir, voilà. Je suis passé plein de fois devant, mais lui, il m'a vu, il doit avoir un album photo de moi, je pense. Je pense l'avoir vu ce printemps pendant au moins une demi-seconde. Je suis à peu près sûr que c'est lui qui est passé. Je suis resté 3 jours à l'affût. C'était des jours de grosses bises. J'ai failli tomber dans les vagues tellement j'ai eu froid. Je mangeais froid, je dormais au froid. Je vois personne pendant 3 jours. Et là, il y a quelqu'un qui arrive avec son chien et qui lève le lynx qui devait être à côté de moi. Je suis quasiment persuadé que c'était lui. Et je me dis, mais j'ai vraiment pas de bol, quoi. J'aurais préféré rien voir ce jour-là. J'ai l'impression que j'ai la poisse avec cette bête.

Tu vois ce que je veux dire par habitude animale? L'habitude animale transforme rarement le paysage de manière spectaculaire, tu vois, comme nos routes et nos maisons. Mais en fait, si on ne réalise pas que nos espaces de vie sont aussi les habitats d'autres formes de vie, c'est parce que nous, nos habitats humains, ça se voit, avec toute l'architecture, tout ce génie du bâti qui transforme la matière, qui aménage un territoire, etc., tu vois. Donc nous, en fait, on déduit que les autres n'habitent pas parce que ça se voit pas. Mais on pense que les oiseaux ne transforment pas le ciel, ni les dauphins, la mer. Mais ça, c'est un biais de primate technicien de penser ça. Et par le pistage, leur façon d'habiter émerge. Le pistage révèle leur chemin familier. Et là, on découvre toute une cartographie. Un chemin qui mène à un point d'eau. Du point d'eau, tu arrives sur les lieux de nichée ou de couvaison, les points de vue, les aires de jeu et de parade. Et tout ça, ça émerge, en fait, avec le pistage. Donc, quand tu regardes un paysage, il y a une question qui se pose, c'est qui habite ici ?

il est extrêmement méfiant. Il entend très clair. Il n'est pas comme moi, de nos jours, là, il y a des jours, je t'entendrai. C'est tellement difficile pour nous. Bon. Cet oiseau, il a une ouïe sensationnelle. Il a une vue magnifique, perçante. Au sol, on l'appelle le cheval au galop. Parce qu'il est capable, sous les framboisiers, de carapater, comme on dit, pour monter, pas sur les arbres, monter au sommet de la butte. Tac, tac, tac, il arrive au sommet de la butte, il se laisse planer de l'autre côté. Et bye bye. Bye bye, grand coq.

là. Alors là, faut mettre les phares, parce qu'il y a parfois des gars qui arrivent comme des dingues. Bon, ça n'empêche pas, mais... Ce sapin, je l'ai toujours vu, et je skie ici depuis 1970. Tu le vois ? C'est le plus vieux que je connaisse. Allez, hop, je suis parti. Alors là, une magnifique randonnée à pied, magnifique, tranquille. Là, il y a des gelées d'eau. Il y a des écailles sous les doigts. Sur chaque doigt, il y a de chaque côté des petites écailles. Et quand il prend une branche, hop, il peut bien faire 150 à l'heure devant. Il tient. Ça, c'est beau, là, à droite. Regarde le trou. Là, c'est un coin tétravache. Pouf, il peut plonger. Facile. Mais on va aller doucement, parce qu'on ne sait jamais. On ne sait jamais. S'il faut faire de l'air, courant d'air, vous craignez ? Non ? J'ai envie de dire, l'oiseau des sombres forêts de sapins à la gorge multicolore. J'ai dit multicolore, oui, c'est un peu ça quand même, mais un multicolore discret, comme dans les forêts très sombres.

0: Alors, il se branche en début d'hiver, on va dire aux premières neiges, décembre. Il cherche sa branche. Et il s'arrange pour avoir au-dessus de lui une grosse branche qui va faire igloo. Parce que l'hiver, il va neiger sans arrêt dessus. Il est comme sous un igloo. Mais que fait-il tout l'hiver? Il survit en mangeant une petite pépite d'épicéa ou une petite aiguille de sapin par-ci, par-là. Il ne vit qu'avec ça, donc c'est très peu énergétique. Il est en survie, il est sous-alimenté.
1: Regarde cette belle forêt avec ses fougères dessous. Ça c'est chouette. Voilà un beau sapin, tiens. Regarde ce tronc. Celui-là, 90 ans.
0: Surtout attention, ne les faites pas voler en hiver, les tétras. Parce qu'un tétra qu'on fait voler, il s'épuise très vite. Alors, si il fait qu'un seul vol, passe encore. Mais voilà maintenant que les gens sont tellement impressionnés par cet oiseau magique qu'ils sont tentés de suivre où c'est envolé pour le prendre en photo. Et vlan, il s'envole une deuxième fois. Troisième fois, il s'épuise. Il peut mourir d'inanition, mais surtout, il devient sensible aux prédateurs.
1: Voilà, il y a un coin favorable, tu vois. Un tétra qui monte là ou qui descend, il est dérangé.
0: Il peut plonger facile. Il peut passer, tu comprends? Parce que c'est une grosse envergure, hein. C'est comme une cigogne au point de vue largeur. Mais c'est surtout la puissance du vol, hein. Pff, oh, ce machin. Eh bien, voilà un coin splendide, là aussi. Tiens, là, ça, c'est des coins impeccables. Alors, quand on surprend, il sent un concurrent. Il part, il s'en va. Il s'éloigne. Il s'en va toujours vers ses derniers confins. Les derniers confins, c'est les coins impossibles où les gens ne vont plus. Or, ça n'existe plus bientôt, ça. Et le grand tétra disparaîtra peut-être, je dis peut-être, à cause de cela, parce qu'il cherchera le dernier confin possible, et il n'y en aura plus.
2: Ouh, il me tue.
0: Pardon. Tu vois les pâturages qu'on voit là-bas? Regarde.
3: Ouais.
0: Eh bien, regarde en face. Il faut qu'ils aillent, pas au premier mamelon, jusqu'à la ligne d'horizon. Tu peux évaluer, ça fait moins d'un kilomètre à vol d'oiseau. Alors il faudrait que l'oiseau, d'un coup d'aile, passe de l'autre côté. À mon avis, c'est possible.

passage du Loup, la rivière, où l'on trouvera certainement le cerf, le champ de myrtille, où on trouvera l'ours. D'habitude, notre œil cherche les grandes perspectives, les horizons dégagés, les paysages. Mais là, devant nous, le paysage passe sous nos pieds. Alors on devient lent, on ne dévore plus les kilomètres, on tourne en rond pour trouver des traces. On met parfois une heure pour faire 200 mètres.

0: avec les vignes. Il labourait. Ben, ça fait des raies, des cercles, des petites lignes droites.
1: Et puis les lignes, hein, ils font des lignes, parce qu'ils doivent toujours passer à peu près à la même place.
2: Hein. Ouf, des fois, il y a une dizaine, ça.
3: Ben, ils vont se frotter au sable, ils vont se frotter dans la boue.
0: Voilà, ils soulèvent les pierres aussi, tout ça.
4: En plus de ça, on dit qu'il a le sixième sens. Il est extrêmement doué pour déjouer les stratégies des hommes qui le chassent.
5: Vous les avez vus, vous les voyez souvent ?
0: Non, jamais. Je vois les traces, c'est tout.
2: Ils attaquent pas les gens, hein. Ils vous attaquent quand vraiment ils sont blessés ou alors qu'ils ont les petits avec lui.

chaque fois juste où le corps désire être, se caler sur une touffe, se coucher dans les herbes, n'importe où chez soi, et toujours chez tant d'autres. Être aussi sale que la terre, être aussi sale que la forêt, être aussi sale que les prairies, c'est-à-dire aussi parfaitement propre qu'elles.

C'est que la nuit, quand je dors, qu'ils font du bruit. Et ça fait clac, clac, clac, clac, clac, parce que les coquilles, elles se tapent. Et puis sinon, ça fait pas de bruit, le matin et le jour. Et du coup, eh ben, on peut pas les entendre, et du coup, bah, ils peuvent s'avancer sans faire de bruit, et puis ils avancent à 2 km à l'heure. Puis aussi, ça va assez vite, je trouve, quand je les regarde. Parce que lorsqu'on en avait posé un sur la table, il allait assez vite.

Si je veux qu'il aille tout droit et qu'il tourne, et ben, je suis obligée de le remettre. Quand on le touche, on a l'impression que c'est du caoutchouc qui est mouillé. Et puis, ça colle assez. Puis on est obligé d'aller se laver les mains une fois qu'on les a touchées.

Il rentre au lieu que lui, là je le touche et il rentre pas. Parce que je l'ai habitué. Allez, remets-toi. Non, non, non. Et puis, ça rampe. Bah, avec leurs pieds, ils poussent et du coup, et ben, ça leur permet de se déplacer. Et du coup, et ben, ils peuvent avancer. Et... puis là, il est en train d'avancer. Puis avant, il était, sa tête, elle était ici. Donc il a fait ici. Puis il avance assez vite, je trouve. 4 mètres par heure, c'est déjà bien. Avant, il était ici, il a fait tout ça en quelques minutes. Du coup, ben, je trouve que c'est déjà bien. Parce que aller à cette vitesse-là, c'est déjà bien.

s'autonomise. Cherchez à voir l'animal des heures durant aux jumelles. S'égratigner les yeux sur chaque crête et chaque rocher. Laissez couler longuement les larmes d'éblouissement sur les joues derrière l'objectif. Parce qu'on a oublié de fermer les yeux. Juste poser son regard sans laisser de traces. La densité de l'attention presque solide autour. Le ciel passe sur nous. Nous ne sommes plus que des regards.

0: Tu vois, dans le pistage, il me semble que ce qu'on voit par les yeux d'un animal, c'est ce que son corps voit. C'est ce qu'on appelle les invites de son corps. Alors, c'est quoi une invite ? Une invite, si tu veux, c'est une incitation à se lancer dans une action, à se comporter de telle ou telle façon. Voilà, je te prends un exemple. Pour un animal qui s'est serré, une poignée de porte, c'est une invite à la tournée. Alors que pour des animaux qui ne maîtrisent pas ce geste-là, ça leur échappe complètement, tu vois. Pour un animal territorial, une odeur, c'est une invite à inspecter et à répondre, du coup. Alors que les herbivores, eux, ne sont pas du tout sensibles à ça, et ils s'en désintéressent complètement. Un conifère, dans une forêt de hêtres des Pyrénées, c'est une invite pour l'ours qui cherche un arbre à grattage. Un rocher, c'est une invite au marquage pour une panthère des neiges. C'est une invite à signifier sa présence et son désir à des partenaires potentiels. Mais ce même rocher-là, c'est une invite à se protéger de l'orage pour un bouquetin. Et ce même rocher-là, c'est une invite pour un vautour de l'Himalaya à se percher.
1: Qu'est-ce que c'est, un gratis ?
0: Un gratis, c'est pour signifier à une autre meute la frontière qu'elle ne doit pas dépasser. Il n'y a pas besoin de se battre, pas besoin de se mesurer. C'est comme une balise, quoi. Un gratis, c'est une frontière. Quand je te parle de la métamorphose du pisteur, c'est pas quelque chose d'ésotérique ou... Ce sont les invites de l'animal dont on hérite. Ce sont elles qui nous animent parfois. C'est-à-dire que ces invites-là, on les a intégrées, elles font partie de nous. C'est très concret. Mais ça, c'est possible seulement si on s'est rendu assez disponible. Si on a fait de la place pour que ça, on puisse l'accueillir. C'est-à-dire que ça demande un travail, de travailler à sa propre disparition. C'est difficile à formuler, mais en fait, c'est très concret.

0: Ah ben quand ils sortent, eh ben ça sort. Ah oui, ça y va. Là.
1: Ben ils sortent de la terre. Hein.
0: Quand la terre est chaude et puis qu'il pleut bien, eh ben ils sortent. Là, il n'y a pas de problème. Là. Ah oui, ça y va. Là.
2: Quand ils sortent de terre, quoi, quand ils sortent au printemps, quoi. Voilà.
0: En principe, fin mai, début juin. Parce que là, en principe, chez nous, la terre est dégelée. Et puis la terre se réchauffe. C'est une terre un peu spéciale, parce que comme il fait des trous. Une terre d'un petit peu marécage. Le mot marécage ne me plaît pas. Une terre molle, alors je dirais entre la tourbe et puis le... Mais pas dans la tourbe, parce que dans la tourbe, on n'en trouve point. Vous avez jamais vu Il est encore tout terreux. Puis quand on y est à cette période-là, qui venait de sortir, eh bien, bien souvent, on les ramassait, ils étaient à côté de leur trou encore. Il y a le trou où ils étaient dedans, qui s'enterre à peu près de ça à l'intérieur du sol. C'est rigolo. Et puis quand il fait ses œufs, ben c'est pareil, vous savez, il fait le trou. Et puis vous avez déjà vu aussi ça, non? Vous n'avez pas vu non plus? C'est des choses qu'il faut voir. Ça. Mais c'est vrai que c'est presque trop tard pour y voir maintenant. Maintenant, c'est trop tard.
2: Pour une période de pluie, pour qu'ils sortent. Et après, la pluie, ça les fait sortir. Et après, le soleil, ça les fait s'étirer. Donc là, on les voit bien. Enfin, je veux dire, c'est pas une... C'est pas comme les champignons, par exemple.

quand il y a eu des coups de chaleur comme ça, et puis que d'un seul coup la pluie tombe comme ça, oui, ils sortent là. Quand il pleut, à l'automne, ils font un trou et ils se mettent dedans. Ils font un trou et avec leur bave, ils mettent une opercule sur l'orifice où ils sortent. Ça fait comme une pellicule de calcaire, mais qui se tient bien, parce qu'au printemps, quand ils sortent, on les retrouve, ces opercules. Et donc, quand ils sentent que la terre se réchauffe et que c'est très humide, eh bien, l'opercule s'en va. Et il sort de sa coquille. Et c'est à ce moment-là qu'on en trouve beaucoup, qu'on en voit beaucoup. Parce que l'herbe n'a pas encore eu le temps de trop monter. Donc on les voit bien.

0: Ça peut être en forêt, dans les sous-bois. Ça peut être... Enfin, je ne sais pas comment ça s'appelle exactement. Ça fait comme une herbe sèche. Nous, on appelle ça de la lèche ici. Mais alors, je ne sais pas quel est le vrai nom. C'est dans des côtes, en plein soleil, où l'herbe est un petit peu sèche. C'est pas de la belle herbe verte non plus, quoi. Le long des murs, sur les routes. Le long des murs. Après, en plein champ, non, ça n'existe pas. Dans les marais. Les marais, un petit peu où il y a de l'eau, quoi. Faut que ce soit humide. Voilà.
1: Ouais, ce qui est humide, hein. C'est plus que ce qui est humide que... Ou les murgés. Les murgés, t'aimes bien les murgés aussi, parce qu'ils se mettent dedans. Vous voyez, quand il y a du soleil, ils descendent au pied des murgés.
0: Après, oui, les coins marécageux un petit peu. Ici, oui. Hein, quand on voit, c'est ça, les coins marécageux.
2: Où on en trouve beaucoup, c'est souvent en lisière des marais, des forêts et des marais, là où la terre est très meuble, quoi. C'est pas une terre grasse, c'est pas une terre qui est très dure.
0: Les murgés, dans quoi aussi ils peuvent se plaire un tas de compost aussi, ils aiment ça, tu sais. Quand on peut jeter... Les restes de tonte, enfin l'herbe, tout ça, ils aiment bien aussi ça. Ils aiment bien. Voilà.

0: à travers les pièces, les traces omniprésentes laissées par les êtres qui vivent avec nous ici. Les petits indices poignants de leur activité journalière. Tout ce qu'ils ont fait lorsque nous étions absents. Le bol non rangé sur la table de la cuisine avec son reste de céréales. Ici, des chaussons abandonnées devant la douche. Tous ces petits indices où l'on peut pister l'activité d'un être cher, ses préoccupations jusqu'à son état d'esprit. Plus qu'un art de voir, c'est un art d'imaginer.
1: Ouais. Prends Fifi, allez hop, en bas. Allez. Ah ben, il y a deux... Je le marque toujours, moi. Il y a deux, trois ans, j'avais entendu le premier coup, le 17 août. Puis après, bon, ça se calme. Puis alors, le plein boom, c'est... Plein boom, c'est début septembre. Ah oui, ça sent la fin de l'été, certain. Oui. Ben oui, parce qu'il y a déjà la brume, mais il y a la brume, puis dans les fonds, comme ça. Hein. Donc vous avez la brume sur 1m50, ça fait comme un nuage, quoi. Hein, bon. Donc on les voit ou on les voit pas, quoi. Hein.
2: Depuis que je suis ici, en voir réellement, je n'ai vu qu'un, une fois, à 100 mètres à peu près. Sinon, on l'entend et on ne le voit jamais, pratiquement, hein, c'est hyper sauvage, hyper créatif. Sinon, on ne le voit jamais, pratiquement. Hein. C'est majestueux, je pense, ça pèse 160 à 200 kilos. Hein.
3: Alors oui, pendant un mois, oh ben, ça bouge. Il n'arrête pas, il n'est jamais couché.
1: Oui, c'est fort. Alors, oui.
4: Et quand le vent est à la pluie, donc ça rebrousse. Et des fois, c'est même la journée, hein, c'est pas que le soir et le matin. Hein.

0: non, il faut aller à l'orée des bois ou au proche. Hein. On l'entend par rapport à sa position à lui, on l'entend sur 300 à 400 mètres. Quoi. Mais c'est vraiment un cri bien spécifique.
1: Ah, il soit même, je pense même à 1,5 km, 2 km, on l'entend. Hein. On l'entend loin dans la forêt. Là. Loin, ils sont très loin. Hein.
0: Ça fait même peur, hein. Ça fait même peur. C'est assez fort, assez virulent. Hein.
1: Ah oui, là, c'est énorme. C'est le coin, là. C'est le coin.
2: Toute la journée, même la nuit,
1: il suffit. Le soir, c'est calme, s'il n'y a pas de vent, tout ça.
2: Jusqu'à minuit, heure du matin, ça va se calmer un peu pendant la nuit. Encore c'est la nuit, c'est rapide. Et à 5 heures du matin, là, c'est... Là, c'est... Ça y va, hein.

Ah ben, moi j'étais une fois chargé là. Il était juste l'autre côté de la route, ça faisait plusieurs soirs que j'entendais. Et puis j'ai voulu m'approcher, mais il faisait quand même bien brun. Et puis il a dû me sentir ou je sais pas quoi. Puis à un moment donné, j'ai entendu sauter sur la route. Alors je suis revenu vite au chalet. Je suis rentré, pourtant je suis pas peureux, j'étais chasseur pas mal d'années. Et je suis rentré au chalet, j'ai fermé la porte. Puis je suis monté donc à l'étage, à ma fenêtre de chambre. Et bien il était là, voyez où est le barbecue là. Il était là. Et le lendemain matin, quand je me suis levé, tout l'endroit où je fais le tour, souvent où je passe tout le tour de la propriété, j'avais un sétige. Il m'avait saccagé de sétige. Il me l'avait tout écorcé. J'avais des petits sapins pendus de planter au bord. Il y avait un peu plié, il me l'avait écorcé. Puis tous les tuyaux, vous voyez, ils sont au bout là-bas. Maintenant, ils sont grands. Il m'avait saccagé tout ça. Ah oui. Et puis, en fin de compte, il a été tué, c'est un 16 corps.

0: été tué le premier jour de chasse à côté.
1: C'est vrai que... Ça fait partie de notre vie tous les ans, à la même époque, on entend s'écrire. Pour nous, c'est, on ne pourrait pas s'en passer, c'est tous les ans ça revient. On sait que c'est à 8 jours près, c'est toujours là. C'est la transition entre l'été et l'automne.
2: Il fait encore chaud, les nuits sont commencent à être froides. Et puis après, derrière, tout doucement, on enclenche l'automne, puis l'automne, puis l'automne. Ardennais vient l'écouter.
1: C'est fait partie. Aussi
2: c'est des grands-mères qui amènent les petits-enfants.
1: Ça fait partie aussi de notre nos habitudes. Oui, facilement au moins 50 personnes par jour qui sont amassées. C'est parce que là ils l'entendent bien et en plus ça domine la forêt.
2: Les gens vont travailler à Mouzon ou à Sedan. Et ben les gens démarre beaucoup plus tôt le matin, il s'arrête au cimetière pour écouter ça.
1: Oui,
2: puis après, bon boulot.
1: Le Tour de France, il amène du monde sur les lieux où il passe. Après nous, c'est ça.
3: Ça résonne, en fait. Hein, on domine le. Quand on est à Belleval-Bois des Dames, on domine le parc, la prairie, là où est le chalet. C'est pour ça que ça fait comme une caisse de résonance. Et c'est encore plus impressionnant, les bruits des bois et des braillements.
4: Et quelquefois, on entend les bois. En général, les combats, c'est un âgé qui a son harem de femelle contre un jeune qui, évidemment, combat pour avoir les cheptels. En général, c'est ça. C'est des combats qui peuvent durer une demi-heure à peu près.

0: quand c'est comme ça, on s'est aperçu qu'on avait des grosses, grosses bandes de sangliers qui sortaient dans la... pour se réfugier dans les champs, dans les petits bois. Donc.
1: Le parc, ah, oui, juste là.
0: Oui, à 600 mètres, vol d'oiseau.
2: Quand on rentre les vaches le matin, c'est juste...
0: C'est surtout sur le 6 heures du matin. Alors là, vous les entendez comme dans le parc. Ils vous réveillent. Et ils énervent le taureau charolais. Alors tous les ans, on est obligé de le rentrer parce que ça l'énerve. Alors quand c'est comme ça, il monte au haut du parc, puis il répond. C'est sans mentir.
2: Oui, c'est vrai.
0: Et quand c'est comme ça, il est méchant comme tout dans son parc. Parce que, bon, un taureau, c'est pareil. Il vit que 50, 60 vaches. Mais il les connaît tous. Et dès qu'il sent des mâles dominants de l'autre côté, il y répond.
2: Ça crée un climat, quoi. Un climat particulier. Oui, c'est un climat particulier. Les animaux ne sont pas comme d'habitude, quoi. Ça crée un changement tout autour de la forêt.
0: Quand c'est comme ça, les gens, ils perdent tous leur habitude parce que là, ils tournent, ils se frottent. Mais ils n'arrêtent pas.
2: Bon, c'est le maître.
0: Il est le maître.
3: Qu'il va pleuvoir.
4: Je pense que ça, cette nuit, ça va cogner. Même s'il ne pleut pas, vous entendrez les appels des oranges de chaleur.

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3: Il est 4h en temps universel, vous écoutez RFI Radio France Internationale. 6h à Berlin et à Schwerin, le journal avec Julien Coquelrohem. Bonjour Julien.
4: Bonjour Edouard, bonjour à toutes et tous à la une de l'actualité. Une journée à haut risque pour Friedrich Merz en Allemagne aujourd'hui. Le chancelier conservateur suspendu aux élections régionales à Berlin et dans le Mecklembourg-Poméranie où son parti pourrait encore une fois être affecté par la percée de l'AFD. La victoire du parti d'extrême droite en Saxe-Anhalt il y a 2 semaines a mis Friedrich Merz sur la sellette au sein de son propre parti. L'actualité ce matin, c'est également les États-Unis, où les journalistes de 3 médias ont été interdits hier d'entrer à la Maison Blanche. Donald Trump avait annoncé cette mesure hier matin contre CNN, MS Now et Politico. L'association des journalistes de la Maison Blanche dénonce une violation de la Constitution. À la une également la Bolivie et la crainte d'une explosion des prix après la fin des subventions sur le diesel. Et puis il s'était donné le projet fou de rallier Goma à Rabat à vélo. Le cycliste porteur du projet pédalait pour la paix. Miguel Massasai est mort. Les autorités congolaises l'ont annoncé hier. 16h sont-elles désormais comptées à la tête de son pays? En Allemagne, un dimanche de tous les dangers pour le chancelier Friedrich Merz, déjà fragilisé par le séisme il y a 2 semaines de la victoire de l'AFD aux élections régionales en Saxe-Anhalt. Le parti d'extrême droite devrait engranger une nouvelle percée ce dimanche lors de nouveaux scrutins. Les scores de ce soir pourraient-ils coûter sa place à Friedrich Merz? Les conservateurs bousculés par l'AFD sont en tout cas en proie à une vive agitation en interne.
5: De nouveau, l'AFD pourrait doubler son score aujourd'hui à Berlin comme dans le Mecklembourg-Poméranie dans le nord du pays. Dans le pire des cas, la CDU pourrait ainsi perdre le pouvoir dans la capitale et même passer sous la barre éliminatoire des 5% dans le petit land rural du nord de l'Allemagne. Du jamais vu pour les chrétiens démocrates depuis la guerre, avec 10% seulement d'opinion favorable, Friedrich Merz est le plus impopulaire de tous les chanceliers du pays. Hors de question pourtant jusqu'à présent pour lui de démissionner, mais rien ne va plus au sein de son parti où l'autorité du chancelier est désormais ouvertement remise en question. 2 réunions de crise sont prévues en interne ce soir après la publication des résultats et demain. Nathalie Versieux, Berlin, RFI.
4: Et Friedrich Merz, qui a même annulé son déplacement à l'Assemblée Générale de l'ONU cette semaine. En Allemagne, les bureaux de vote ouvrent dans 2 heures. Les élections législatives, cette fois, qui continuent aussi en Russie. 3e et dernier jour de vote, alors qu'hier, la commission électorale a fait état de puissantes cyberattaques, dirigées notamment contre les systèmes de vote en ligne. La Russie qui continue ses frappes meurtrières en Ukraine. 4 morts dans la journée d'hier à bord d'une voiture prise pour cible par un drone dans la région de Soumy. Une frappe cette nuit sur une habitation dans la région de Kiev a tué 3 personnes, dont 2 enfants de 2 et 3 ans. Du côté de l'Arabie Saoudite, l'intensification des attaques des Houthis, la coalition militaire menée par le royaume, a accusé hier soir les rebelles d'avoir tiré un missile balistique en direction de Riyad et affirme l'avoir intercepté. Après de fortes explosions la nuit dernière dans la capitale, la journée d'hier, marquée notamment par l'incendie d'un réservoir de carburant à proximité de l'aéroport dont le trafic a été fortement perturbé. Les Houthis revendiquent des attaques contre des sites sensibles à Riyad et contre des installations de la compagnie pétrolière Aramco. Les combats se poursuivent aussi au Yémen avec des affrontements ce samedi encore entre les Houthis et la coalition gouvernementale soutenue par l'Arabie Saoudite. Au moins 48 morts en 24 heures. Les États-Unis disent craindre une escalade rapide dans la région et Donald Trump écourte son week-end à Camp David pour retourner à Washington. Donald Trump, qui a joint par ailleurs le geste à la parole hier après l'annonce de l'interdiction d'entrée à la Maison Blanche pour 3 médias. Les journalistes de CNN, MS Now et Politico ont bien été empêchés hier d'accéder à la résidence présidentielle. Le président américain, qui les accuse de mensonges, avait bien annoncé que la mesure s'appliquerait immédiatement. Correspondance à Atlanta d'Edouard Maille.
6: Jacob, it is now overwhelmingly clear that the White House...
7: La journaliste Kayla Gardner de la chaîne de télé MS Now a fait ses directs depuis un trottoir devant la Maison Blanche ce samedi, après s'être vu refuser l'entrée, comme le souligne le présentateur.
8: Outside the White House, Kayla, I just want to remind everybody, you are on the street outside the White House. Normally, you would be reporting.
7: Dès ce samedi matin, les journalistes de ces trois médias, MS Now, CNN et Politico, ont vu leur badge être refusé au moment d'entrer. Badge ensuite retiré par les services secrets, comme le raconte la journaliste Betsy Klein sur la chaîne CNN pour laquelle elle travaille.
9: Quand j'arrive, je passe mon badge, il y a plusieurs bips. Le voyant passe au rouge, au bleu, au vert, et mon code PIN n'est pas accepté. L'agent des services secrets avec qui j'ai toujours eu des bonnes relations me demande de voir mon badge, je le lui tends et il me dit qu'il a été désactivé.
7: La présidente de l'association des correspondants de la Maison Blanche, Jacques Heinrich, également journaliste pour la chaîne conservatrice Fox News, a affirmé que la décision allait à l'encontre du premier amendement sur la liberté de la presse, et l'association demande à la Maison Blanche de rétablir immédiatement l'accès à ses journalistes. Edouard Maille, Atlanta, RFI.
4: Et Donald Trump, qui semble pour l'instant indifférent aux critiques, il affirme que d'autres médias propagateurs de fausses informations suivront. Le président américain, qui reste également sourd aux appels de plus en plus nombreux à réguler l'intelligence artificielle face au risque de perte de contrôle évoqué par plusieurs experts et géants du secteur. Nous n'entraverons ni ne freinerons en aucune manière la croissance de cette incroyable industrie, c'est ce qu'il a écrit hier sur les réseaux sociaux, tout en annonçant la création prochaine d'une force IA sur le modèle de la force spatiale créée au sein de l'armée lors de son premier mandat. À la une également, en Bolivie, le spectre d'une explosion de l'inflation. Le prix du diesel multiplié par 2 entre vendredi et samedi. Après l'annonce de la fin de la subvention d'État sur ce carburant, une première tentative de Rodrigo Paz de mettre fin aux subventions sur le diesel et l'essence avait provoqué en début d'année des semaines de manifestations et de blocages dans le pays. Mais la mesure est revenue sur la table exigée par le FMI pour accorder un nouveau prêt à la Bolivie. Elle est désormais effective et l'inquiétude règne dans la population. Reportage de Nils Sabin dans une station-service de La Paz.
10: À la station-service Tupac Katari, l'inquiétude règne chez les automobilistes qui attendent pour faire le plein. Andrés est conducteur de taxi et il a du mal à comprendre la décision du gouvernement.
11: Ça inquiète beaucoup de familles. Je ne sais pas vraiment où on va. Le gouvernement fait porter à la population tous les problèmes auxquels il est confronté.
10: Isabelle conduit également un taxi qui ne roule pas au diesel, mais elle est tout de même convaincue que toute la population sera affectée par la fin de la subvention.
12: Si le prix du carburant, quel qu'il soit, augmente, tout va coûter plus cher. Les produits de base, le transport et les coûts de production.
10: Le gouvernement a également annoncé différentes mesures pour soutenir les secteurs les plus affectés par la hausse du prix du diesel. Réduction d'impôts, prêts bancaires plus faciles à obtenir pour les entreprises ou encore aide monétaire de quelques dizaines d'euros pour les secteurs défavorisés. Pour Alex, c'est largement insuffisant.
13: C'est comme un petit pansement sur une hémorragie ou sur une blessure importante. Ça va nous aider une semaine, un mois, tout au plus.
10: Cette semaine, le Parlement a également voté la prolongation de l'état d'exception pour 90 jours. Celui-ci permet notamment au président de déployer l'armée en cas de blocage de routes et de mouvements sociaux importants. Nils Sabin, La Paz. RFI
4: 5h08 à Kinshasa, en République démocratique du Congo. La mort du cycliste Miguel Massassa est confirmée hier par les autorités. Le sportif, très suivi sur les réseaux sociaux pour son projet Pédaler pour la paix, s'était lancé le défi de rallier sa ville natale, Goma, à Rabat, la capitale du Maroc. Il était parti le 1er mai et s'apprêtait à passer la frontière entre la RDC et le Cameroun lorsqu'il a perdu la vie dans un accident de voiture. Miguel Massassa, qui tentait de rejoindre en taxi la prochaine ville pour faire réparer son vélo. Émotion notamment de Spraya Moana Boito, président de la Ligue de cyclisme du Nord Kivu.
14: C'est de la tristesse, je ne peux dire autrement. C'est vraiment une tristesse comme pas possible, parce que Miguel Massassa faisait l'honneur du cyclisme du Nord Kivu en particulier. et de la République démocratique du Congo en général. Et voilà qu'il partait maintenant au niveau de l'Afrique. Parce que, tel que je maîtrise l'histoire du cyclisme au monde, je n'ai jamais vu un cycliste qui a parcouru plus de 14 000 km comme il voulait le faire. D'abord, il a fait de Goma jusqu'à Cape Town, il avait fait 7 000 km. Et voilà, le deuxième périple était de Goma jusqu'à Rabat, au Maroc, pour 14 000 km à vélo. C'est un exploit comme pas possible. Nous tous, nous sommes désolés de sa disparition aussi tôt, aussi rapide comme ça. Il avait vraiment beaucoup d'initiatives, et surtout d'initiatives à caractère communautaire, parce que ça définit effectivement le projet Pédaler pour la paix, que lui militait, il combattait pour les autres, ce n'est pas nécessairement pour lui-même. C'est ça la grandeur qu'il a, et qu'il va nous léguer peut-être.
4: Le président de la Ligue de cyclisme du Nord Kivu, Spraya Moana Boito, propos recueillis par Guillaume Thibault. Et puis lui ne sera pas au micro de France Inter ce matin. En France, après deux éditos, la fin de parcours sur la radio publique de Charles Sapin, directeur adjoint de la rédaction de Valeurs Actuelles, magazine d'extrême droite condamné par le passé pour injures à caractère raciste. Son arrivée à l'antenne avait provoqué une levée de boucliers et plusieurs jours de grève à Radio France. Il a lui-même annoncé hier la suppression de son édito hebdomadaire qu'il a refusé de voir transformer en débat comme lui proposait la chaîne. Ce n'est une victoire pour personne, affirme la direction de France Inter. Et Raphaël Delvolvé, la décision s'invite logiquement dans la campagne présidentielle. La droite et l'extrême droite ont affiché immédiatement leur soutien à Charles Sapin.
15: L'affaire avait tout pour relancer le débat tenace sur la pluralité dans l'audiovisuel public français, régulièrement accusé par la droite de pencher à gauche. La candidate du RN, Marine Le Pen, reprend le refrain parlant d'un détournement de l'argent du contribuable pour servir certains camps et dénonçant, je cite, « une chasse à l'homme de la gauche contre Charles Sapin ». Le journaliste de Valeurs Actuelles a aussi pour avocat le candidat des LR, Bruno Retailleau. Il dénonce un petit théâtre antifasciste financé par l'impôt des Français. Dans ces mêmes camps politiques, d'autres élus n'hésitent d'ailleurs pas à parler de censure. Évidemment, à gauche, la tonalité n'est pas la même. On soutenait depuis le début les syndicats de Radio France. Et si aucun candidat déclaré n'a pris publiquement position, le haut responsable des Insoumis, Manuel Bompard, s'est félicité de la fin de l'édito. De quoi faire du cas Charles Sapin un sujet récurrent de la campagne présidentielle, en pleine offensive de l'extrême droite, qui exige régulièrement de l'audiovisuel public du pluralisme et demande parfois sa privatisation partielle ou totale.
4: Raphaël Delvolvé du service politique de RFI. Il est 4h12 en temps universel. La suite de vos programmes sur la radio du monde, c'est un nouveau journal Afrique dans une vingtaine de minutes et on reste ensemble d'ici là. Déjà au Sénégal, évoquer un risque pour les cultures dans le célèbre bassin arachidier. Nous sommes au sud-est de Dakar, à Dioïde et dans ses environs où les agriculteurs connaissent bien le Federbia albida, ce grand arbre cousin de l'acacia, dont les feuilles et les résidus contribuent à enrichir le sol en matière organique, tandis que ses racines participent au maintien de sa fertilité. Mais le parc arboré de la zone se dégrade progressivement et le Federbia albida se fait de plus en plus rare, une disparition qui pourrait fragiliser encore davantage les terres agricoles. Reportage Habib Diao.
16: Avec sa hauteur pouvant atteindre 15 à 25 mètres et son écorce gris jaunâtre, le Federbia albida, communément appelé cad en wolof, est facilement reconnaissable au milieu des champs du bassin arachidier sénégalais. Sa présence n'est pas seulement une question de paysage. Pour Paul Ndiaye, agriculteur à Dioïne, le cad est un véritable allié des cultures.
17: Le cad est l'arbre le plus important dans nos champs, car malgré les...
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19: Hier, au lendemain d'une manifestation de l'opposition dont la répression...
20: Bonjour Josué.

0: Alors, je m'appelle Freddy Varven et donc je suis membre de l'association des observateurs associés depuis une douzaine d'années. Donc, association qui a pour but de prendre des clichés du soleil, de la couronne solaire grâce à deux coronographes, bientôt un troisième, plus de lunettes pour prendre des clichés de la face du soleil. Chaque année, je viens en fait au minimum 2 semaines. En principe, on s'engage à venir au moins 2 semaines par an. Là, c'est ma 4e semaine cette année.
1: Ah oui, donc vous êtes un habitué de l'endroit.
0: Oui, on peut le dire. Oui, je viens assez régulièrement. Voilà.
1: Okay. Et vous, qu'est-ce qui vous a donné envie de venir bénévolement faire ces observations ?
0: Moi, c'était à la fois le fait de participer à une activité scientifique à mon petit niveau et bon, puis l'intérêt de séjourner au pic, d'être en montagne aussi.
1: Vous êtes un petit peu astronome amateur, j'imagine, par ailleurs.
0: Un petit peu, bon. Beaucoup moins que la plupart des autres adhérents de l'association.
2: Je ne sais pas du tout où ça vient, ça.
3: C'est Alain qui a...
2: Oui, mais Alain, elle prend les clichés. Quand même, parce que j'ai pu en faire un, ça s'est bloqué un peu, puis j'en ai refait un il n'y a pas longtemps. Donc tu vois là, ce que ça donne.
3: C'est vrai que...
2: Je ne sais pas du tout d'où ça vient, pourquoi ça c'est... Je sais.
1: Vous êtes bénévole aussi?
3: Oui, je suis bénévole, comme on connaît, pareil, oui, même statut.
1: Et ça fait combien de temps que vous venez au Pic du Midi?
3: Oh, ça doit faire depuis 2017, donc il n'y a qu'à compter, quoi. Ça fait quelques années.
1: Et vous venez combien de temps à chaque fois? Une semaine, c'est ça?
3: On vient passer entre 2-3 semaines, voire 4 dans le meilleur des cas. C'est en fonction du planning qui est établi par un autre collègue, quoi, voilà.
1: Et qu'est-ce qui vous a amené à faire ça? Vous êtes passionné du soleil ou d'astronomie, peut-être?
3: Je suis astronome amateur à la base, quoi. Bon, voilà, et forcément, quand on a la chance de monter au Pic du Midi, bon, bien, on ne s'en prive pas.
1: Et c'est pas trop lent comme ça de passer une semaine à regarder le soleil?
3: Non, pas du tout. Moi, j'aime bien, c'est un peu mon monastère. Bon, voilà, c'est mon côté ours, hein. J'aime bien être tranquille dans mon coin. Et voilà. Mais et surtout, évidemment, au Pic du Midi, et on profite de tout ce qu'il y a autour tous les jours, quoi, constamment. Voilà.
1: Oui, c'est quand même une chance un petit peu unique.
3: Ah ben c'est unique, bien sûr, la preuve, hein. Bon, c'est pas pour rien, je crois que c'est le seul observatoire qui a à cette hauteur, et en France, bien sûr, et même la vie est unique, la vie que l'on mène ici est unique, voilà.
1: Vous avez un petit endroit à vous, quoi, particulier au Pic du Midi, qui n'est qu'à réserver à l'association?
3: Ben oui, c'est sous nous. Nous avons une pièce qui est dédiée à notre vie de tous les jours, c'est-à-dire bon, on peut se reposer, on a un ordinateur et surtout on a une cuisine avec un congélateur, avec un frigo. On a toutes les vivres pour tenir une semaine entière, même plus. Hein, voilà, et semaine après semaine, les collègues qui nous relèvent, ils font une liste et on la commande, c'est bien rodé, tout ça. D'une mission sur l'autre, on est opérationnel à 100% et on est sous vraiment le coraux. Donc voilà.
1: Pas qu'il y ait quelqu'un qui oublie le café, quoi. Après, ça fait un peu loin pour aller en racheter.
3: Ah oui, non, ça, il n'y a pas de souci. On a la cafetière aussi, on a tout ce qu'il faut. On n'a pas du tout besoin de bouger. On est vraiment, comme je vous dis, autonome à 100% et ça, c'est super, quoi. Je veux dire, bon, on ne peut pas rêver mieux sur un site comme ça.
1: Devant nous. Donc c'est un coronographe, c'est ça?
0: Donc on a la monture

0: avec notamment les protubérances. Donc comme on peut le faire de façon continue, ça permet de l'étudier beaucoup mieux que simplement en attendant qu'il y ait une éclipse totale qui dure une seconde. Donc voilà, c'est l'intérêt. C'est pour étudier la physique du Soleil, et à partir de la physique du Soleil, la physique des astres du même type, quoi, dans l'univers.
1: En fonction évidemment de la nébulosité, du ciel, de la structure du ciel. Alors des fois on passe des fois des semaines sans pouvoir avoir une seule image. C'est ça qui est frustrant. Mais parfois on arrive à en avoir un bon petit paquet d'images. Donc à chaque soir on fait un film avec et puis on le transmet sur la base de données qui est accessible à tout le monde d'ailleurs. C'est assez remarquable pour ça.
2: C'est de l'open source quoi, c'est des données ouvertes au public, tout le monde pourrait les utiliser.
1: Tout à fait, mais d'ailleurs il y a beaucoup de gens qui passent visiter le chronographe, notamment les gens qui viennent de passer la nuit ici et bien d'autres. Et on a mis ce petit écriteau, mais on ne voit pas, mais ils peuvent le prendre en photo, c'est un QR code tout simplement. Hein. Bon, après ils vont sur le site et ils vont regarder les images, que ce soit de simples amateurs ou des professionnels. Bon, voilà. Tout le monde a accès à cette base de données.
2: Et je vois là sur votre petit écriteau que vous êtes aussi chargé de nettoyer les optiques des télescopes.
1: Oui, j'appelle le coronographe, les deux lunettes et les deux coraux, oui, ils sont nettoyés régulièrement, toutes les semaines en général on fait ça. Mais en même temps, on change aussi les disques occulteurs, c'est-à-dire ces disques qui provoquent l'éclipse artificielle du Soleil. Et comme on a une distance qui s'éloigne plus ou moins en fonction des dates du Soleil, on change donc ce disque occulteur et on met le disque approprié au moment présent où l'on observe. Voilà.
2: Ah oui, comme on n'est pas toujours à la même distance, il faut des disques de différentes grosseurs.
1: C'est ça, oui. On est en gros entre 147 millions et 150 millions de kilomètres du Soleil. Et comme c'est pas, la trajectoire de la Terre est elliptique, et donc on est obligé de s'adapter à cette distance. Et donc on a des occulteurs, des disques occulteurs qui sont pré-usinés, spécialement conçus pour le coraux, et on les change quand il faut les changer, quoi. Voilà. Et c'est usiné au centième millimètre, quoi. Et bon, voilà. Et puis. On fait ça, aussi on est bien rodé, on a l'habitude, quoi. Dès qu'on voit le limbe du Soleil qui est un peu trop épais sur nos films, bon, ben on sait qu'il faut changer le disque occulteur et adapter le suivant, voilà, en fonction.
2: Merci pour vos explications.
0: Voilà, alors le troisième coronographe, lui, servira à étudier l'anomalie, entre guillemets, qui se trouve dans la haute atmosphère du Soleil, c'est-à-dire que quand on s'éloigne du Soleil, de la surface du Soleil, la température, au lieu de diminuer, augmente énormément. On passe de 5000 degrés environ à la surface du Soleil jusqu'à plus d'un million de degrés. Donc ça paraît pas logique. Et donc cet instrument permettra d'étudier, de donner des réponses probablement à cette question.

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5: Ce dimanche 20 septembre, toujours très beau et chaud, des conditions anticycloniques, un soleil qui va dominer toute la journée avec parfois quelques fins nuages de haute altitude. Les températures, eh bien, elles montent, elles sont fraîches néanmoins le matin. Vous aurez 8 degrés en vallée au maximum, 10 degrés à 1500 mètres et 7 degrés à 2500 mètres. Par contre, en journée, vous pourrez atteindre 28 degrés en basse vallée, 22 degrés à 1500 mètres. Et concernant les vents, eh bien, ils seront surtout faibles, d'est-nord-est sur les sommets, pouvant atteindre éventuellement 30 km/h, voire 40 km/h le soir.
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1: Découvrez votre nature pyrénéenne. Avec la science infuse de professeur Topinambour, on les rencontre au bord des chemins, dans les endroits incultes, les prés, les décombres, parfois dans les marais salés ou dans les tourbières. Et certaines d'entre elles croissent à toutes les altitudes. Cette espèce est très commune dans toute l'étendue de notre flore. Les capitules de fleurs jaunes fleurissent d'avril en septembre, parfois même pendant l'hiver.
3: C'est une plante qui est de la famille des composés, plutôt des astéracées au niveau botanique, et donc qui correspond à la famille des laitues, on va dire, notamment parce que les feuilles, quand on les coupe, contiennent un lait blanc. Alors nous, on la reconnaîtrait facilement pour tout un chacun. C'est une plante commune à fleurs jaunes, où toutes les feuilles sont réunies en rosette basale. En tout cas, ce qui est très facile à reconnaître, c'est l'ensemble de ces fleurs jaunes qui ne sont pas des fleurs, qui sont des inflorescences composées de petites fleurs jaunes. Chacune, quand elle fructifie, donne des petites graines qui sont surmontées d'un papus. Ce papus permet à la graine et aux fruits de s'envoler avec le vent. Et donc, vous la connaissez tous, c'est le symbole de la rousse, avec les enfants qui s'amusent à souffler dans cette infrutescence et tout part en petit parachute blanc.

0: Bref, on parle du pissenlit.
1: Du pissenlit, non, des pissenlits. Parce qu'en fait, quand tu me dis pissenlit, moi, pour moi, au niveau botanique, on en écrit beaucoup. On en écrivait déjà au moins une quinzaine au 19e. Aujourd'hui, si on prend l'état des connaissances actuelles, on en décrit exactement 107 pissenlits. Si on regarde pour les Pyrénées, si on prend par exemple la flore de Marcel Saule, il y en a 6 principaux. Et donc, ils sont essentiellement distingués par rapport à la découpure, justement, du bord, savoir si c'est des découpures profondes et fines, ce qui n'est pas le cas de notre pissenlit le plus classique, et, ou de certains qui ne sont quasiment pas découpés. Et donc, il n'y en a que deux qui sont vraiment bien découverts, un qui pousse en altitude, qui est le, on va dire, le pissenlit des Alpes ou des Pyrénées, comme on veut, selon les auteurs. Et puis, le pissenlit officinal, celui qui a plein de propriétés, d'où son nom de pissenlit. Puisqu'en fait, que veut dire pissenlit ? Veut dire pisse au lit.

Pissenlit, parce que effectivement les propriétés principales des pissenlits, c'est qu'ils sont diurétiques, c'est-à-dire la diurèse, en gros, ils font pisser. Donc le pissenlit, derrière cette plante, si on veut en prendre en usage, eh bien il y a plein de noms. Au niveau scientifique, nous, ça appartient à un genre cosmopolite, où on distingue jusqu'à 2000 espèces au monde, jusqu'en Amérique du Sud, eh bien c'est Taraxacum. Taraxacum officinale, par exemple, pour dents de lion. Mais figure-toi que ce nom scientifique n'a pas été pris au hasard. On pense sûrement que ça a été tiré de l'arabe, d'une espèce de chicorée qui ressemblait à ça. Et donc, les Arabes appelaient Taraxacum. D'où Taraxacum dans le nom scientifique.

beaucoup d'usages sur ce fameux pissenlit, c'est pour ça qu'il est connu, ou c'est pissenlit, puisqu'on ne sait pas très bien ce qu'on utilise à la fin. Alors on peut utiliser différentes parties, il n'y a rien de toxique, il ne faut pas trop abuser quand même, puisqu'on a dit c'est diurétique, ça peut être un peu laxatif si on abuse ce lait blanc qui coule des feuilles. On utilise la racine, tu rappelais ça effectivement, puisque torréfié, c'est un succédané du café, comme la chicorée, donc c'est la racine qui est torréfiée, mais classiquement, tout le monde sait qu'on utilise cette plante en salade, donc il faut les cueillir plutôt jeunes, sinon c'est un peu amer, enfin, il y en a qui aiment l'amer, ils prennent un peu plus vieux s'ils veulent, on l'a même cultivée, je pense qu'il y a certains qui le cultivent encore, sur des variétés qui sont plus douces.

0: un court instant, faut qu'il reste cru.
1: On utilise aussi les fleurs pour en cueillir beaucoup. Dans ces cas-là, on en a un usage pour faire un vin de pissenlit, par exemple.
2: Pour faire un bon vin de pissenlit, rien de plus simple. Ébouillanter 3 litres de fleurs de pissenlit, sans les tiges, avec 4 litres d'eau. Laisser reposer 24 à 48 heures. Ajouter 3 oranges coupées en morceaux, ainsi que 3 citrons. Ajouter 500 g de raisins secs. Laisser macérer 25 jours. Remuer chaque jour, puis filtrer. Mettre en bouteille sans les bouchons. Garder pendant 2 mois à l'abri de la poussière et de la lumière. Filtrer à nouveau et mettre en bouteille préalablement ébouillanté. Attendre, attendre, attendre encore un peu. Et régalez-vous.
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0: pas le même goût.
1: Les scientifiques avaient-ils fumé les pissenlits par la racine? En tout cas, ce qui est sûr, c'est qu'ils ont fait des découvertes sur notre territoire incroyables.
2: Moons, cet auteur, ayant cultivé comparativement des exemplaires de cette espèce près de Paris et au pic du Midi, dans nos chères Pyrénées, a trouvé que le rapport du pois sec au pois frais de la plante n'avait pas sensiblement changé.

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2: Ce dimanche 20 septembre, toujours très beau et chaud, des conditions anticycloniques, un soleil qui va dominer toute la journée avec parfois quelques fins nuages de haute altitude. Les températures, eh bien, elles montent, elles sont fraîches néanmoins le matin. Vous aurez 8 degrés en vallée au maximum, 10 degrés à 1500 mètres et 7 degrés à 2500 mètres. Par contre, en journée, vous pourrez atteindre 28 degrés en basse vallée, 22 degrés à 1500 mètres. Et concernant les vents, eh bien, ils seront surtout faibles, d'est-nord-est sur les sommets, pouvant atteindre éventuellement 30 km/h, voire 40 km/h le soir.
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5: Samedi et dimanche, au parc thermal du casino d'Argelès-Gazost, c'est la fête des chiens des Pyrénées qui y revient. Pas moins de 300 chiens sont attendus dans la cité thermale pour cette 23e édition de la fête des chiens des Pyrénées. Un programme de festivités bien dense et des concours nationaux et internationaux. Des rendez-vous incontournables des amateurs des chiens des Pyrénées du monde entier. La réunion des amateurs des chiens des Pyrénées. Retrouvez le programme entier sur le site www.chien-despyrénées.com. La 23e édition de la fête des chiens des Pyrénées, c'est ce samedi et ce dimanche dans le parc thermal du casino à Argelès-Gazost. À l'occasion des journées du patrimoine, ce samedi et ce dimanche, venez découvrir le Donjon des Aigles gratuitement de 10h à midi. La visite gratuite du Donjon des Aigles dans le cadre des journées européennes du patrimoine, c'est ce samedi et ce dimanche de 10h à midi au Donjon des Aigles à Beaucins. Samedi et dimanche, à Gèdre, c'est la fête de Gèdre pour l'occasion de la Saint-Mathieu, organisée par le comité des fêtes de Gèdre. La fête de Gèdre, c'est ce samedi et ce dimanche à la salle des fêtes de Gèdre. Samedi et dimanche, l'occasion des journées européennes du patrimoine, le château fort, musée pyrénéen, la médiathèque et plusieurs lieux patrimoniaux lourdés sont gratuits. Les ouvertures sont de 9h à 18h. Visite guidée et actions culturelles pour découvrir d'une manière privilégiée les lieux chargés d'histoire et de patrimoine vivant. Pour cette 43e édition, les journées européennes du patrimoine auront pour thème le patrimoine en danger. À cette occasion, le château fort, musée pyrénéen sera ouvert exceptionnellement en journée continue de 9h à 18h. Dernière entrée à 17h. Et pour l'occasion, l'entrée est gratuite tout le week-end. Samedi et dimanche, ce sont les journées européennes du patrimoine avec des gratuités aux entrées du château fort musée pyrénéen, des animations à la médiathèque et dans plusieurs lieux patrimoniaux lourdés. Jusqu'au 30 septembre, à la Maison de la Montagne à Argelès-Gazost, c'est l'exposition Fragments du regard qui prend place. Couleurs des Pyrénées, du rocher au carnet. À travers ces carnets, ces pigments et ces aquarelles, Cerise compose des écrins à souvenirs où les paysages deviennent matière, couleur et mémoire. Une occasion de découvrir un regard singulier sur nos montagnes à travers la matière même qui la compose. L'exposition Fragments du regard, c'est à voir jusqu'au 30 septembre à la Maison de la Montagne à Argelès-Gazost. Quand l'art s'expose en refuge. Jusqu'au 30 septembre à Arins-Marsous, venez au refuge de l'Aribette pour découvrir l'exposition Regard d'altitude. Exposition de photographies de Quentin Crémier, Philippe Sériot et Nicolas Delamarre. L'exposition Regard d'altitude est à découvrir au refuge de l'Aribette jusqu'au 30 septembre à Arins-Marsous.
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11: Clotilde Dumais.
10: Le journal international. Bonjour Julien Coquelrem.
12: Bonjour Clotilde. À la une de l'actualité, une journée à haut risque pour Friedrich Merz en Allemagne aujourd'hui. Le chancelier conservateur suspendu aux élections régionales à Berlin et dans le Mecklembourg-Poméranie où son parti pourrait encore une fois s'effacer derrière la percée de l'AfD. La victoire du parti d'extrême droite en Sachsen-Anhalt il y a 2 semaines a mis Friedrich Merz sur la sellette. Dans ce journal également, l'Arabie Saoudite en grande difficulté après des attaques particulièrement intenses hier des rebelles houthis sur Riyad, sa capitale. En Irak, le procès attendu aujourd'hui de plusieurs djihadistes présumés français. On part aussi à Saint-Pierre-et-Miquelon, où Emmanuel Macron s'offre tout à l'heure une démonstration d'unité avec le Premier ministre canadien Marc Carney. Et puis en France, le patrimoine en péril. À l'honneur ce week-end des Journées européennes du patrimoine.
10: Ces heures sont-elles désormais comptées à la tête de son pays?
12: Les bureaux de vote ouvrent à l'instant en Allemagne et ce dimanche est celui de tous les dangers pour le chancelier Friedrich Merz, déjà fragilisé par le séisme il y a 2 semaines de la victoire de l'AfD aux élections régionales de Sachsen-Anhalt. Le parti d'extrême droite devrait engranger une nouvelle percée ce dimanche, peut-être même une victoire lors d'un des 2 scrutins qui se déroulent aujourd'hui. Les scores de ce soir pourraient-ils coûter sa place à Friedrich Merz? Bousculé par l'AfD, les conservateurs de son parti, la CDU, sont en tout cas en proie à une vive agitation interne. Nathalie Versieux.
13: De nouveau, l'AfD pourrait doubler son score aujourd'hui à Berlin, comme dans le Mecklembourg-Poméranie, dans le nord du pays. Dans le pire des cas, la CDU pourrait ainsi perdre le pouvoir dans la capitale et même passer sous la barre éliminatoire des 5% dans le petit land rural du nord de l'Allemagne. Du jamais vu pour les chrétiens démocrates depuis la guerre, avec 10% seulement d'opinion favorable, Friedrich Merz est le plus impopulaire de tous les chanceliers du pays. Hors de question pourtant jusqu'à présent pour lui de démissionner, mais rien ne va plus au sein de son parti où l'autorité du chancelier est désormais ouvertement remise en question. 2 réunions de crise sont prévues en interne ce soir après la publication des résultats et demain. Nathalie Versieux, Berlin, RFI.
12: Et la situation critique de Friedrich Merz qui a même poussé le chancelier à annuler son déplacement à l'Assemblée Générale de l'ONU cette semaine. Les élections législatives cette fois qui continuent aussi en Russie. 3e et dernier jour de vote. Alors qu'hier la commission électorale a fait état de puissantes cyberattaques dirigées notamment contre les systèmes de vote en ligne. Les premiers résultats sans grand suspense sont attendus ce soir. La Russie à nouveau frappée par des centaines de drones ukrainiens cette nuit et ce matin. Au moins 2 personnes tuées dans la région de Moscou. Une raffinerie de pétrole a été endommagée et le maire de Moscou dénonce une attaque visant à perturber les élections. La Russie qui continue, elle, ses frappes meurtrières en Ukraine. Une attaque cette nuit sur une habitation dans la région de Kiev a tué 3 personnes, dont 2 enfants. En Arabie Saoudite, ce sont les Houthis qui continuent, eux, d'intensifier leurs attaques et qui suscitent l'inquiétude, notamment aux États-Unis. Donald Trump a décidé d'écourter son week-end à Camp David pour retourner à la Maison-Blanche. Washington craint une escalade rapide et en avertit ses ressortissants au Moyen-Orient. Alors que la journée d'hier a été marquée par des attaques de drones et de missiles sur le royaume et notamment sa capitale. Bonjour Joseph Clément.
4: Bonjour.
12: En direct de Riyad, où les habitants sont confrontés ce matin à une nouvelle réalité.
4: Oui, et quand bien même la nuit dernière a été calme, mais la journée d'hier, elle, a été éprouvante. Deux alertes tôt dans la matinée de samedi, des explosions lointaines, mais suffisamment fortes pour tirer la ville de son sommeil. Puis en milieu de journée de samedi, nouvelles explosions, une colonne de fumée noire qui s'élève à proximité de l'aéroport. Selon des journalistes de l'AFP, une cuve siglée Aramco, l'entreprise nationale du pétrole, a été touchée par un incendie. Une attaque revendiquée par les Houthis au Yémen en représailles selon eux aux raids aériens menés par l'aviation saoudienne. C'est la première fois depuis la reprise des hostilités que Riyad a été touchée et signe de l'embarras des autorités saoudiennes. L'absence complète de la mention de l'attaque de l'aéroport hier. Tout juste, l'armée reconnaît-elle avoir intercepté un missile balistique. Ville du Sud attaquée, port pétrolier sous pression, pipeline à l'arrêt, l'Arabie Saoudite connaît actuellement une situation difficile et face à un risque d'escalade rapide du conflit avec les Houthis, le Royaume cherche des soutiens auprès de la Turquie et du Pakistan. Il y aurait aussi des tentatives de médiation, dont une via Oman, pour trouver un cessez-le-feu entre les belligérants.
12: Joseph Clément à Riyad pour RFI, merci beaucoup. L'Arabie Saoudite qui pourrait en effet devoir compter sur deux pays avec lesquels elle a signé un accord de défense tripartite il y a quelques semaines, la Turquie et le Pakistan. La Turquie qui s'est dit prête hier à venir en aide au royaume, déclaration de son chef de la diplomatie, alors que les combats se poursuivent aussi au Yémen, des affrontements ce samedi encore entre les Houthis et la coalition gouvernementale soutenue par Riyad, au moins 48 morts en 24 heures.
10: Toujours dans la région, leur procès doit commencer aujourd'hui.
12: La suite en Irak, des procès de milliers de djihadistes présumés transférés en début d'année depuis la Syrie. Le jugement aujourd'hui donc de plusieurs Français, notamment de celui qui avait prêté sa voix il y a 10 ans à la revendication par le groupe État islamique de l'attentat du 14 juillet 2016 à Nice. Plusieurs avocats français évoquent le risque de procès expéditif qui pourrait aboutir à des condamnations à mort. Ils appellent à rapatrier d'urgence les 49 Français emprisonnés en Irak, qui risquent tous d'être jugés prochainement sans pour autant avoir été des combattants. Mathieu Bagard de l'organisation Avocats sans frontières France représente certains d'entre eux.
5: Dimanche, c'est seulement 5 hommes qui vont être jugés. Parmi ces 5, un est arrivé en Syrie alors qu'il était encore mineur. Après, les procès vont probablement se poursuivre. Il n'y a pas que des hommes, en effet, il y a ce qu'on appelle nous les jeunes majeurs, c'est-à-dire ce sont des enfants qui ont été emmenés de force en Syrie par leurs parents, qui ont été enrôlés de force dans l'État islamique, victimes de guerre finalement, et qui aujourd'hui ont été transférés de manière illégale pour être jugés à Bagdad. Et on va les juger comment ? On va les juger comme des hommes, on va les juger comme des auteurs, non pas comme des victimes. Tout ça, on n'en sait rien et c'est vraiment quelque chose de problématique aussi pour nous. Finalement, quelle protection de la France par rapport à ses ressortissants et plus encore par rapport aux enfants qui ont grandi sur son territoire et qui ont été emmenés de force par leurs parents. Je crois qu'on a une vraie responsabilité vis-à-vis d'eux, qui sont finalement un petit peu aujourd'hui les victimes du choix de leurs parents d'un premier temps, mais aussi surtout les victimes de les autorités françaises, du choix de la France de ne pas les rapatrier aujourd'hui.
12: L'avocat Mathieu Bagard, joint par Henriane Verdier, alors qu'en 2019, la justice irakienne avait condamné 11 Français à mort. Plusieurs observateurs et défenseurs des droits humains avaient à l'époque dénoncé un déni de justice flagrant, notamment le recours à la torture.
10: Il est 9h07 à Kampala, des tensions entre l'Ouganda et la Turquie.
12: L'Ouganda qui a annoncé hier la suspension avec effet immédiat de toute coopération militaire avec Ankara, la suite d'un feuilleton qui dure depuis déjà plusieurs jours, alors que la Turquie refuse l'extradition d'un blogueur ougandais réfugié sur son sol. Guillaume Thibault.
6: Une nouvelle fois, c'est le chef de l'armée et fils du président Museveni, Muhoozi Kainerugaba, qui est à l'origine de cette décision. Vendredi, des membres de la PLU, la Ligue Patriotique Ougandaise, un groupe de pression lié au numéro 1 de l'armée, ont manifesté devant l'ambassade turque à Kampala pour exiger l'extradition de Fred Lumbuye. Exilé en Turquie depuis au moins 2021, ce blogueur, très critique avec le régime ougandais, compte 150 000 abonnés sur sa chaîne YouTube. Ankara a refusé de céder aux pressions. En Ouganda, Fred Lumbuye est visé par 15 chefs d'accusation, notamment incitation à la violence, diffusion de fausses informations et utilisation abusive de systèmes informatiques. Depuis une décennie, les relations en matière de défense entre les deux pays sont excellentes, notamment la coopération en matière de lutte antiterroriste. L'armée ougandaise précise que cette rupture des relations militaires avec la Turquie restera en vigueur, je cite, tant que les questions en suspens n'auront pas été résolues.
12: Guillaume Thibault.
10: Sur le continent, toujours la lutte contre l'épidémie d'Ebola qui se poursuit en RDC.
12: Et le lancement hier par Médecins sans frontières de l'étude Bravo en Ituri. Elle se déroulera sur une période de 9 à 12 mois, dont 3 seront consacrés à la vaccination. On attend toujours un vaccin spécifique pour la souche Bundibugyo du virus, mais MSF utilisera en attendant le vaccin Ervebo, dont l'efficacité est prouvée sur la souche Zaïre. L'organisation humanitaire précise que certaines données préliminaires suggèrent qu'il pourrait offrir une protection au moins partielle contre la souche actuelle et pourrait ainsi contribuer à réduire les formes graves de la maladie et le nombre de morts.
10: C'est un petit territoire français de 5800 habitants à plus de 4000 km de Paris.
12: Au large de Terre-Neuve et de l'Amérique du Nord, Emmanuel Macron est arrivé hier dans l'archipel de Saint-Pierre-et-Miquelon où il doit rester jusqu'à demain avant de s'envoler vers New York pour assister à l'Assemblée Générale de l'ONU. Un petit bout de France très stratégique où le président français veut aussi afficher son rapprochement avec le Canada. Valérie Gasse est notre envoyée sur place.
7: La dernière visite d'un président de la République à Saint-Pierre-et-Miquelon remonte à 2014 avec François Hollande. Alors, 12 ans après, ce premier déplacement d'Emmanuel Macron prend des allures d'événement, d'autant plus que le président de la République a invité Marc Carnet à venir le rejoindre. Un double symbole, puisque ce sera aussi la première visite officielle d'un premier ministre canadien dans l'archipel français, alors même que le Canada opère un rapprochement avec le
11: C'était l'actualité internationale avec notre partenaire RFI.
14: Hier, au lendemain d'une manifestation de l'opposition dont la réprime...
15: Bonjour Josué.

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0: et chaud, des conditions anticycloniques, un soleil qui va dominer toute la journée avec parfois quelques fins nuages de haute altitude. Les températures, eh bien, elles montent, elles sont fraîches néanmoins le matin. Vous aurez 8 degrés en vallée au maximum, 10 degrés à 1500 mètres et 7 degrés à 2500 mètres. Par contre, en journée, vous pourrez atteindre 28 degrés en basse vallée, 22 degrés à 1500 mètres. Et concernant les vents, eh bien, ils seront surtout faibles, d'est-nord-est sur les sommets, pouvant atteindre éventuellement 30 km/h, voire 40 km/h le soir.
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2: 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Avec la science infuse de professeur Topinambour. Alors, professeur Topinambour, que nous sortez-vous de vos grimoires aujourd'hui?
4: Oh, j'aimerais bien vous parler aujourd'hui d'une plante vivace de la famille des Astéracées. C'est une grande famille, vous savez, elle regroupe plus de 1500 genres et 23000 espèces au moins. Donc vraiment énorme. Cette plante a des feuilles à contours oblongs linéaires ou linéaires, bipennatisséquées, à lobe micronulé, non disposé d'ailleurs dans un plan. Chose importante, le rachis est entier, les capitules sont petits et réunis en corymbe compact. Les ligules sont plus courtes que la moitié de l'involucre et l'involucre, lui, est ovoïde, poilu, à bractée bordée d'une marge pâle, brunâtre, presque noire.
5: Excusez-moi, professeur, c'est du français? Il y a un mot de français dans ce que vous avez dit, là?
4: Oh, excusez-moi, vous savez. Ah oui, oui, alors oui, on parle bien sûr d'une plante de 30 à 80 cm, parfois bien plus, peu ramifiée, pubescente, parfois laineuse. On la reconnaît très facilement à ses feuilles molles, allongées, finement découpées, en segments très nombreux, linéaires.
5: Ah, oui, je vois, elle sent pas très très bon, celle-là, hein, c'est ça?
6: Ah, moi ça pue!
4: Mais exactement, oui.
5: Eh bien, c'est l'Aquilée millefeuille, je crois.
4: Oui, oui, oui, oui. Vous savez, dans les Pyrénées, on la trouve dans les bois clairs, dans les landes, dans les pelouses, dans les friches. Aux abords des lieux habités, très fréquentés par le bétail aussi. Au bord des chemins, bien évidemment, enfin presque partout. Vous savez, de l'étage inférieur jusqu'à l'étage alpin, elle est vraiment présente sur toute la chaîne. Mais aussi... elle déborde des Pyrénées et on la trouve sur toutes les zones tempérées, de l'Europe, de l'Asie, de l'Amérique du Sud. La floraison, elle intervient entre juin et septembre. Les fleurs sont, comme vous le savez, blanches, souvent rosées même, plus exceptionnellement pourpres, avec un petit cœur jaunâtre. En fait, ce sont, de minuscules bouquets. Quand j'ai dit capitule, c'est vrai que j'emploie des mots compliqués. Ça veut dire petite tête, et c'est une petite tête qui réunit en fait un petit groupe de fleurs, un tout petit bouquet. Et donc, on croirait une fleur, en fait vous offrez un bouquet dans ce cas-là. Vous savez, on avait déjà parlé du pissenlit, c'est la même chose, c'est la même famille. On les appelait les composés, parce que leurs fleurs, leurs capitules, eh bien, étaient composées en fait de plusieurs fleurs.
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5: Et millefeuille, bon, millefeuille, je comprends, par rapport à la découpe de ses feuilles, au côté un peu fougère, vaporeux, comme on disait. Mais par contre, aquilée. Aquilée, ça veut dire quoi?
4: Ah, aquilée. En fait, si je te disais achillée, tout de suite, ça te guiderait un peu, en fait.
5: Ah, le talon d'Achille?
4: Exactement, cet Achille-là. Donc, effectivement... Eh bien, du héros grec Achille. Alors, selon la légende, il s'en servait pour soigner les soldats blessés durant la guerre de Troie. C'est d'ailleurs le naturaliste romain Pline qui lui donna son nom pour ça. Tant il semble que son utilisation soit bien antérieure, puisque cette plante était déjà connue des hommes de Néandertal.
5: Si loin que ça, oui, dans l'humanité?
4: Oui, alors après, je pense que c'est plus à partir du 16e que nous ici, on a commencé vraiment à l'utiliser pour ses propriétés. En fait, il y a plusieurs légendes. L'une rappelle l'histoire d'Achille et de son fameux talon. En fait, Héra, quand elle a voulu protéger son fils Achille, elle l'a trempé dans le Styx en le tenant par le talon. Et donc tout Achille était protégé, sauf son talon. Avoir un talon d'Achille, c'est bien ça, un point faible. Et en fait, une des lances des soldats l'aurait touché au talon et Héra, pour le soigner, aurait pris cette plante pour cautériser sa plaie.
8: Dites-leur qu'au début, j'avais aucun talon. 7 ans plus tard, j'ai plus aucun talon d'Achille.
5: Alors, je me suis renseignée Et j'ai regardé les différents noms. Donc, il y a comme nom de l'Aquilée millefeuille, bon, bien sûr, millefeuille, mais il y a aussi herbe à dinde, herbe au charpentier, herbe de la Saint-Jean, herbe de la Saint-Joseph, saigne-nez, herbe aux coupures et sourcils de Vénus. D'ailleurs, ça me donne peut-être quelques indices sur les utilisations.
4: L'Aquilée millefeuille est une plante aux multiples utilisations médicinales. Au vu des noms que tu me donnais, tu vois, comme saigne-nez, herbe aux coupures, herbe aux charpentiers, on devine derrière qu'elle a beaucoup d'utilisation. Et en fait, ce sont les feuilles, les fleurs, aussi un peu les graines, mais surtout les feuilles qu'on utilise en phytothérapie. Mais elle est connue de partout où elle existe pour ses propriétés. On la prend en infusion, en teinture ou encore en application externe. Ses vertus sont nombreuses et elles sont dues à ses quelques 80 composants et multiples principes actifs. C'est vraiment une plante médicinale par excellence. Elle contient de nombreuses huiles essentielles, l'eucalyptol, l'azulène, le camphre, tous ces petits produits que tu me disais qui faisaient que cette plante ne sent pas bon. Et puis, il y a de multiples principes actifs, des alcaloïdes, des monoterpènes et triterpènes, des acides aminés, des acides gras, de l'acide ascorbique, de l'acide folique, je t'en passe les meilleurs, mais surtout, après les coumarines, des flavonoïdes. Et les flavonoïdes lui donnent des propriétés antioxydantes, antispasmodiques, donc les spasmes, et anti-inflammatoires. En fait, on peut l'utiliser déjà de façon externe, c'est-à-dire en cataplasme ou simplement avec des linges qui seraient imbibés d'une infusion. Donc dans ces cas-là, sa principale propriété, ça va être d'être cicatrisante et coagulante. Donc on l'utilise dans ces cas-là en compresse pour stopper les saignements et participer à la cicatrisation des plaies.
9: Waouh, ça marche.
4: C'est aussi anti-inflammatoire, en plante qui soulage bien sûr les inflammations cutanées. Usage bien connu, mais dont, bien sûr on ne parle pas souvent, c'est qu'on l'utilise dans ces cas-là aussi en bain de siège. Donc on met les fesses dans l'infusion et ça soulage les douleurs menstruelles. Elle est très connue pour ça. Et puis, elle évite un certain nombre d'infections.
5: Donc en usage externe, recette, l'Aquilée millefeuille s'utilise de trois manières différentes. En compresse, à partir d'une infusion d'une à deux cuillères à thé dans 250 ml d'eau, en huile essentielle diluée dans un peu d'huile végétale. En bain de siège, pour les douleurs menstruelles, comme le disait le professeur Topinambour, avec 100 g de plantes séchées infusées dans un litre d'eau que l'on dilue ensuite dans une vingtaine de litres d'eau chaude pour y tremper son linge et l'utiliser en cataplasme.
4: Mais on peut l'utiliser aussi en usage interne et donc on la prend en tisane, on va dire. Dans ces cas-là, elle est reprise pour à peu près des propriétés très proches. Donc elle est, par exemple, antispasmodique, on l'a dit tout à l'heure, pour les douleurs menstruelles, par exemple, mais elle peut soulager aussi les troubles digestifs. Elle est surtout héménagogue. Alors voilà un terme bien compliqué qu'utilisent les pharmaciens, en gros pour dire qu'elle régule les règles. Et donc elle stimule en tout cas tout ce qui est flux sanguin de la région pelvienne et de l'utérus. Outre ses propriétés dont on vient de voir, antispasmodique et antiseptique, elle est très utile aux femmes pour régulariser donc ce cycle menstruel. Elle est astringente, cette plante stoppe les saignements partout dans le corps, donc également dans l'utérus. C'est pour cette raison qu'elle est très utile durant la phase de préménopause où les règles sont souvent hémorragiques.
5: Pour se faire une bonne infusion d'Aquilée millefeuille, pour traiter les pertes d'appétit, les troubles digestifs et les douleurs menstruelles, donc, l'Aquilée millefeuille se consomme en infusion, à raison d'une à deux cuillères à thé dans 150 ml d'eau, à prendre trois fois par jour entre les repas.
4: Hop, Mirabelle, il faudrait quand même pas donner envie aux gens d'aller utiliser cette plante, malgré toutes ses bonnes propriétés, comme ça, en aveugle, en mettant des quantités sans trop réfléchir. Nous ne sommes ni pharmaciens, ni médecins. Et c'est une plante réellement médicinale, donc avec des propriétés, donc comme pour tout médicament, des contre-indications. Donc il s'agit de l'utiliser avec précaution et il est absolument interdit de l'utiliser si on utilise des fluidifiants sanguins. Hors de question pour une femme enceinte, elle a des propriétés abortives. Et puis pour les enfants, pareil. Donc plante bien sûr à utiliser avec d'infinies précautions et puis on va voir son médecin et son pharmacien avant de l'utiliser, ça sera toujours mieux.
5: « Pour un litre d'eau bouillante, comptez 3 cuillères à café ou 3 bonnes pincées de feuilles et de fleurs séchées. En principe, une pincée correspond à 2 ou 3 grammes. Une poignée correspond donc à 30 ou 40 grammes. Donc par exemple, pour l'indigestion, eh bien il suffit d'infuser 5 à 10 grammes de fleurs ou feuilles sèches dans une tasse pendant 10 minutes pour faire une bonne tisane. Déguster la flore des Pyrénées.
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5: Sur une musique de Bourville. Prends mon bouquet, l'homme pâle, Achille, Milt Buckner, turquoise. Avec la science infuse de professeur Topinambour.
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11: Direction le plateau des Bondons en Lozère, où vient d'ouvrir un lieu unique en France, la Maison des Menhirs. Elle invite à découvrir l'un des plus grands sites mégalithiques d'Europe, où plus de 200 menhirs furent érigés par les femmes et les hommes du Néolithique, il y a environ 5000 ans. Le bâtiment s'étend sur 490 mètres carrés. Il est implanté, précise Isabelle Darnas, conservatrice du patrimoine au département de la Lozère, qui a piloté le contenu scientifique du centre.
12: Sur un plateau calcaire, à l'intérieur du massif granitique du Mont Lozère, donc une particularité géologique qui a sûrement inspiré les hommes du Néolithique.
11: Un bâtiment qui peut se visiter librement, sans contrainte particulière.
12: Deux manières de visiter le centre d'interprétation, indifférentes, dans un sens ou dans l'autre. Une partie qui est plutôt consacrée à la découverte de ces menhirs, les premières études qui ont été faites dans les années 30, le relevage de ces menhirs et la manière dont ils ont été construits, la manière dont ils ont été extraits de la roche, dont ils ont été transportés. Et puis la deuxième partie, c'est plutôt la civilisation qui est associée à ces menhirs. Qu'est-ce qu'on en sait ? Qu'est-ce qu'on sait de ces premiers hommes et ces premières femmes qui se sont sédentarisées, qui sont venues sur le plateau s'installer ?
11: Mais comment rendre accessible une civilisation aussi méconnue ? La réponse tient dans un parti pris fort.
12: Choisir un seul niveau de lecture, le plus simple possible, j'irais presque le niveau enfant, parce que c'est une civilisation qu'on connaît peu, qui n'est pas étudiée et que le grand public connaît peu.
11: Pour incarner cette pédagogie, place au numérique, Clovis Sarrazin, médiateur culturel, nous plonge dans la première salle.
13: Donc ici, c'est un premier film. On va avoir un propos introductif qui nous plonge au cœur de la chambre des Bondons, qui nous explique ce qu'est le néolithique, ce qu'est un mégalithe. La scénographie est relativement remarquable parce qu'on a plusieurs miroirs. On se sent vraiment plongé au cœur de la chambre des Bondons. C'est assez saisissant.
11: La scénographie s'inspire même dans certains espaces d'un conte, en hommage à l'archéologue Gilbert Fage, à qui l'on doit l'inventaire des 200 menhirs et la manière dont ils ont été construits.
13: La scénographie s'inspire de roman de Jean Giono, l'homme qui plantait des arbres, où là ils ont repris ce conte-là pour le modeler à l'image de Gilbert Fage, qui est le géant qui semait du granit, et l'homme qui enlevait les menhirs. On a des jeux de lumière, ça convient au public des plus jeunes comme des plus âgés.
14: Il y a environ une quarantaine d'années, je faisais une longue marche sur des hauteurs absolument inconnues des touristes dans cette région de Lozère appelée les Bondons.
11: Une approche ludique mais toujours rigoureuse, maquette, facsimilé à toucher, images aériennes au drone.
12: C'est pas un musée, c'est vraiment un outil pour comprendre la civilisation néolithique et les menhirs qui y sont attachés.
15: Ce numéro de 180 secondes a été réalisé par 48FM pour l'Assemblée régionale des radios associatives dans le cadre d'un partenariat avec la région Occitanie-Pyrénées-Méditerranée.

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1: Il y a 11 ans, le Manouche Music Festival posait ses valises à Mazères, en Basse-Ariège. Ce festival de musique gitane avait l'ambition de mettre en lumière l'ensemble de cette culture qui éveille parfois la suspicion, voire la crainte des populations, tout en s'appuyant sur des ressources locales. Le festival est né de la rencontre du guitariste Rudy Rabuffetti, guitariste reconnu en jazz manouche, né en Basse-Ariège, et du président Jean-Louis Sorel. Ce dernier se rappelle de la première édition et de l'inquiétude qui régnait alors au sein de la population de Mazères.
2: J'ai vraiment ce souvenir du premier jour où il y avait peu de Mazériens, on va dire, et ceux qui étaient venus, une m'a dit « j'avais pas pris mon sac à main ». Voilà, pour venir la première fois. Bon, moi, j'ai jamais été effrayé. Les gens viennent au Manouche Music Festival, les locaux viennent beaucoup plus, et même le lieu où il faut être maintenant. Ils apprécient le cadre, la musique. Après, de là à aller plus loin dans leur démarche intellectuelle, c'est peut-être pas sûr. Mais toujours est-il, il y a un pas de franchi. Et c'est en faisant des petits pas qu'on fera une longue distance.
1: Alors, petit pas pour Jean-Louis Sorel, le président du Manouche Music Festival, mais vraie avancée pour Rudy Rabuffetti, qui a rendu possible l'éclosion de cet événement grâce à ses relations dans le milieu des musiques gitanes. Alors, changer l'image d'un peuple par le biais de la culture et de la musique, ça peut paraître utopique, mais à écouter les mots du guitariste, il y a bien une réalité derrière les mots.
3: Vu le monde qu'il y a dans ce festival, et que, comme l'a dit Jean-Louis, tous les locaux viennent, tout le monde vient, et ça devient un rendez-vous habituel tous les ans, et je pense que c'est un grand pas, ouais.
4: C'est un rendez-vous habituel pour les populations non gitanes, gadget du coup, du territoire, et aussi pour les populations gitanes.
3: Aussi, ils viennent beaucoup, oui, voir les musiques, justement cette floraison d'artistes dans le style tzigane, quoi. Et ça leur plaît, ouais, ils viennent voir beaucoup ça, oui. J'ai toujours grandi ici, au sein de ma famille, de Sinti Piemonte. C'est des gitans qui viennent d'Italie. On a fait l'école comme tout le monde. On a eu des grands copains, des grandes amitiés qui se sont formées avec plein d'amis qu'on a encore aujourd'hui. C'est mieux des petits villages que les grandes villes, comme on dit. Parce qu'il se passe moins de choses, on est plus tranquille. Et les gens peuvent nous accueillir avec les bras ouverts. C'est ce qu'on a toujours voulu, en fait. Que tout se passe bien, que tout le monde partage les musiques, les gadgets, les gitans, mélanger les musiques, ouvrir des portes et faire vivre ce beau métier qui est musicien, quoi. On peut broder autour de la musique pendant des siècles, mais il faut jouer. En fait, le but de la musique, c'est jouer, pas que sur scène. C'est jouer avec les gens, se déplacer, aller voir des musiciens, jouer avec des jeunes, transmettre la musique, partager des choses. Et tout se passe vraiment par le partage, quoi. Je côtoie beaucoup plus de gens que depuis le festival qu'avant qu'il soit, quoi. Avec des gens que je ne connaissais pas avant, qui me disent bonjour dans la rue, bonjour monsieur Rufetti, c'est super, quoi.
1: Ce numéro de 180 secondes a été réalisé par Radio Transparence pour l'Assemblée régionale des radios associatives dans le cadre d'un partenariat avec la région Occitanie, Pyrénées, Méditerranée.
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5: Arnaud Gonzalez, vous êtes le président du cartel Bigourdan, association fondée en 2009 qui gère la salle de concert La Lemzique et organise le Big Bang Festival. Depuis 2014, chaque troisième week-end de septembre, je l'ai dit tout à l'heure, à Bagnères. Cette année, l'association présente sa 13e édition du 17 au 19 septembre, donc depuis jeudi jusqu'à cette nuit, voire plutôt demain matin. Merci beaucoup d'être avec nous.
6: Merci Caroline, merci de venir nous faire l'honneur du plateau Fréquence Luz sur le site du festival.
5: Est-ce que vous pouvez nous présenter le cartel Bigourdan pour ceux qui ne le connaîtraient pas encore, la salle de la musique, le festival, l'histoire de l'association?
6: Alors le cartel, c'est né de quatre associations bagnéraises qui organisaient chacune de son côté des manifestations avec à peu près tout le temps qui se terminait par un concert. Et on s'est retrouvé en fait les forces vives de chaque membre de ces quatre assos, tous ceux qui étaient les plus motivés pour continuer à faire des concerts. On s'est dit on va se former une espèce de collectif et qui nous permettra de continuer à organiser du concert et de développer de la musique actuelle sur le territoire de Bagnères en général et pourquoi pas sur toute la Haute-Bigorre en partie aussi. Et du coup, on a eu cette idée d'aller porter auprès de la collectivité l'idée un peu folle de construire une salle de concert à Bagnères. Donc ça a effectivement commencé en 2008-2009. Et on a fait notre premier concert en 2009, jusqu'à ce que la Lanzique soit inaugurée en 2012. Donc ça a plutôt bien marché. Sur les trois premières années, on ne faisait que des concerts sous chapiteau. Puis depuis 14 ans maintenant, on organise des concerts dans la Lanzique.
5: Est-ce que vous pouvez nous donner la couleur particulière de cette 13e édition, la programmation, les nouveautés?
6: Il n'y a pas de couleur particulière en fait sur le Big Bang. Tous les ans, on essaie vraiment d'avoir une prog la plus éclectique et variée possible, qui en est vraiment pour tous les goûts. Donc, comme tu l'as dit, ça va du chant traditionnel bigourdan à de l'électro, ça passe par du reggae, du rap avec des gros sons, des gros instrus derrière. Il y en a vraiment pour tous les goûts, quoi, et pour tous les âges.
5: Donc, je ne sais pas si on l'entend derrière, il y a Percubaba qui est en train de faire les balances parce qu'il joue ce soir. Donc oui, vraiment des groupes, donc des scènes nationales. Donc c'est ma prochaine question. Comment est-ce que vous gérez cette part de programmation qui est consacrée à des artistes locaux et également à des têtes d'affiches nationales?
6: C'est un équilibre qui est super délicat à mettre en place. Où on souhaite quand même proposer des artistes émergents qui ne sont pas forcément connus, pas de tête d'affiche, et qui mérite d'être découvert, mais il faut quand même aussi toujours garder une part de tête d'affiche pour faire venir un maximum de monde, parce que c'est ça qui parle aux gens aussi, au public, et ce sont les têtes d'affiche qui nous font remplir le festival, et tous les groupes émergents qui viennent ensuite, c'est ce qui font que les gens reviennent aussi, parce qu'à chaque fois ils prennent une claque.
5: Comment vous les repérez justement, comment vous les choisissez, ces groupes locaux qui sont programmés chaque année?
6: Mais d'une part, sur la Lanzique qu'on a en gestion maintenant, on a pas mal de groupes qui viennent y répéter, qui viennent y faire des résidences. Là, par exemple, Atomic Ping Pong qui ouvre la grande scène ce soir, c'est un groupe qui est venu faire une résidence dans notre salle fin d'hiver, début de printemps dernier. On a pris une grosse claque quand ils nous ont fait un petit concert de restitution à la fin de leur semaine de résidence. Et on s'est dit, non mais c'est vraiment trop génial, il faut qu'on les programme sur le Big Bang, quoi. Donc voilà, par exemple comme ça, pas avec d'autres groupes aussi qui viennent répéter à l'année. Et puis après, dans les membres de l'asso, on est quand même tous branchés culture et concert, on sort beaucoup. et on va découvrir aussi les artistes sur les dates que d'autres associations ou d'autres programmations proposent.
5: J'imagine qu'il y a un petit réseau là, de groupes locaux là, qui se connaissent les uns les autres et qui peut-être vous proposent pour des programmations futures ou pas ?
6: Bien sûr, ça, on échange beaucoup avec tous les artistes, tous les musiciens. Et puis dans ce milieu-là, ils sont, ceux qui sont bons, ils sont tous dans plusieurs groupes, la plupart. Et du coup, ça nous permet de développer notre réseau de musiciens, d'artistes, et d'avoir toujours quelque chose de nouveau à proposer.
5: Est-ce qu'on a le droit de dire aussi que c'est aussi peut-être un choix économique de faire venir des groupes locaux, ou c'est vraiment une ligne artistique que vous soutenez quand vous soutenez la scène locale ?
6: Non, c'est vraiment une démarche de soutien à la culture locale, parce que oui, les groupes moins connus, effectivement, économiquement, ça coûte moins cher, c'est sûr, mais il existe beaucoup de solutions économiques qui ne sont pas forcément locales, et si on a le choix, on va privilégier quand même de faire venir des groupes locaux. C'est pas déconnant non plus, parce que les groupes locaux vont venir avec leur public à eux. Ils ont chacun leur propre public, et effectivement, s'ils viennent de 50 km à côté ou de 500 km, c'est pas la même chose pour faire se déplacer leur public.
5: Et le poids et les retombées économiques pour la ville, vous en avez une idée ? La fréquentation, l'organisation, enfin tout ce qui va avoir lieu pour la municipalité, pour la ville même, de manière générale ?
6: Non, j'ai pas de chiffres en tête à donner. C'est sûr que ça met quand même pas mal d'animation au sein de la commune de Bagnères. Après, avec des retombées économiques, ça c'est sûr. Déjà, nous, on achète local pour tous nos fournisseurs. Ce sont des fournisseurs locaux, que ce soit pour la cantine des bénévoles, des artistes, le snack pour les festivaliers, les buvettes. On achète très local. Et après, oui, les campings autour, les hôteliers, le marché ce matin, ça doit être la folie à côté au marché. Ça se ressent. Il y a quand même une sacrée animation le week-end du Big Bag à Bagnères, avec encore des gens qui restent garés, des camions partout. C'est un joyeux bordel.
5: Selon vous, quels sont les grands défis à venir pour faire perdurer un festival comme celui-ci ?
6: Principalement d'ordre économique.
5: Oui. C'est le nerf de la guerre, quoi.
6: Ouais, c'est ça. C'est dur depuis plusieurs années. On perd de l'argent chaque année en fin de festival. Tous les coûts ont vraiment explosé sur les 10 dernières années. Le carburant, tout le monde le prend de pleine face. Là, on s'en rend bien compte. Mais les logements, la sécu, toutes les matières premières, tout. Et du coup, on a un équilibre financier qui est de plus en plus bancal et difficile à tenir. On perd pas grand-chose, mais ce pas grand-chose, ça fragilise la structure et ça met entre guillemets tout l'avenir, quoi. Et tout ce qu'on sait pas ce qu'on va pouvoir proposer par la suite. On a la chance d'être pas mal soutenu quand même par les collectivités, que ce soit la mairie ou la Comcom. Ils nous soutiennent financièrement, ils nous soutiennent de manière logistique aussi. On sait qu'on peut compter sur eux, et on espère qu'on va pouvoir compter sur eux si jamais ça se passe pas super bien cette année, qui pourront continuer à nous aider et nous permettre de continuer à faire des concerts et proposer de la culture sur les musiques actuelles en Haute-Bigorre.
5: Alors, il faut venir au Big Bag Festival si vous voulez que ça continue. Merci beaucoup, Arnaud.
6: Merci.
5: Je me tourne maintenant vers vous, Adrien Lisée. Vous avez grandi dans les Fest Days et les Fest

0: Juin dans votre parcours
1: Tout simplement avec la pratique et puis le fait d'être sur le territoire. Moi, ça fait 7 ans que je suis à côté de Bagnères de Bigorre, à Gerde exactement, et en fait de rencontre en rencontre et puis aussi de conviction en conviction, parce que comme le soulignait Arnaud, il faut dans le milieu culturel beaucoup de conviction pour mettre parfois bien les actions qu'on veut mener. Et là, notamment, le CDMDT se retrouvait un peu dans une problématique aussi, financière, de se poser des bonnes questions et surtout de comment prendre un problème et laisser le transformer en solution. Et donc, j'ai apporté une proposition qui était d'ouvrir une antenne à Bagnères, puisque du coup, sur Bagnères de Bigorre, il n'y a pas d'école de musique traditionnelle, enfin, en tout cas, pas à ma connaissance. Et l'idée, c'était de pouvoir proposer cette offre qui s'offre déjà à Ibos, mais à Bagnères, pour toutes les personnes qui habitent dans la vallée du Haut-Adour et tous les villages aux alentours. Voilà. Donc, une sorte de service de proximité en lien avec la musique traditionnelle.
0: Vous parlez de transmission orale, la méthode par laquelle vous avez appris vous-même la musique. Mm-hmm. Pourquoi est-ce que cette approche vous semble si importante à transmettre ici?
1: Importante et facile, en fait. elle est facile puisque du coup, il suffit de savoir écouter et entendre et de savoir manier à minima un instrument. Et donc, si on met de côté un tout petit peu, un tout soit peu la partition, ça enlève aussi une logistique, je dirais, technique et de lecture. Et on peut rentrer très vite dans le vif du sujet d'un instrument, quoi, et d'un répertoire très accessible en apprentissage. Voilà.
0: Un festival comme le Celtic Peak mêle musique irlandaise et culture locale bigourdane. Comment vous choisissez les artistes que vous programmez en tête d'affiche et en scène locale émergente?
1: La première édition, on a fait beaucoup avec des copains, des locaux, mais aussi des Irlandais. De plus en plus, je remarque en tant qu'organisateur, effectivement, la problématique de toucher un peu tout le monde est quand même très complexe. Mais ceci dit, je pense que effectivement, je rejoins aussi Arnaud sur ce qu'il disait sur la question de la réflexion de la programmation. Moi, je peux pas imaginer, par exemple, mon Celtic Peak Festival sans Irlandais ou sans Bretons à minima. Donc, on essaye de les faire venir, bien sûr. Après, on sollicite, bien sûr, le ministère de la Culture irlandaise pour nous aider à faire en sorte que les artistes puissent aussi venir à l'étranger et promouvoir leur propre culture. Donc, ça, c'est un point assez fort pour notre festival. Et bien sûr, après, nous aussi, on est un petit peu suivis en termes de subventions. Ce qui fait aussi que ça réussit, c'est que, du coup, il y avait pas vraiment un événement. C'est ça qui m'a poussé au début. Il n'y avait pas un événement dans le sud de France qui propose un événement de cette envergure-là sur l'aspect, je dirais, celtique. Et donc, je me suis dit, bon, allez, je suis breton, je suis dans le coin, on y va, let's go. Voilà, donc, je ne sais pas si j'ai répondu à la question.
0: Oui, et ça a pris direct.
1: Et ça a pris, la première année, on s'est fait un peu déborder, j'avoue. L'année dernière, on a eu une mauvaise coïncidence avec le temps. Ça a un peu baissé. Puis après, sur la troisième édition, là, on s'y retrouve à peu près, donc ça va. On va renouveler une quatrième édition l'année prochaine.
0: Je reviens sur le CDMDT, j'y arrivais. Il forme des nouveaux musiciens de musique traditionnelle occitane. Est-ce que c'est aussi une façon de construire sur le long terme la relève de la scène locale?
1: De toute façon, pour moi, une école, c'est pas simplement une école. C'est tout un réseau qui se met en place. Comme tu le disais tout à l'heure, moi, je suis originaire de Bretagne. Dans tous les petits villages, mais j'exagère toujours un peu. Mais dans pas mal d'endroits, on retrouve des écoles de musique traditionnelle, et c'est ce qui crée ce tissage associatif et de pratique. Et donc, une fois qu'il y a ce terreau-là, après. Émerge ce qu'émerge, des musiciens ou pas, mais en tout cas, ça favorise, bien sûr. Pour moi, il y a un lien direct entre apprentissage et scène locale, bien sûr.
0: Et les musiques traditionnelles, donc qu'elles soient occitanes ou celtiques, est-ce qu'elles trouvent facilement leur place dans les programmations, comme par exemple au Big Black Festival?
1: Pour la musique celtique?
0: Que ce soit celtique ou bigourdane.
1: Oui, moi je pense qu'elle peut avoir toute sa place. Après, bien sûr, c'est des questions. Moi, quand j'ai créé le festival, on se demandait si on faisait venir d'autres styles de musique que du celtique. Et bon, il y a un moment donné, il y a aussi une cohérence à avoir dans la programmation. On a tenté cette année avec Willow, par exemple, qui est venu. Une belle rencontre d'un duo qui habite à Argelès.
0: Qui commence à être
1: très bien connu, d'ailleurs, effectivement. Et ça a été une très belle chose de les avoir en ouverture du festival. Donc ça me donne des petites idées pour la suite aussi, d'ouvrir peut-être à musique celtique, mais aussi folk music, et peut-être plus dans un avenir

0: Voilà.
1: Et le soutien du public avec tout ça, qu'est-ce que ça a donné ?
0: Au festival ?
1: Oui.
0: Eh ben, les retours sont très positifs. Après, c'est juste la question de la, vraiment de la fréquentation. Nous, on est sur Campan, c'est pas Bagnères.
1: Ça change beaucoup ?
0: Ça change sur le territoire, oui, je trouve. Il y a une question de déplacement qui n'est pas toujours évident, surtout quand on parle de débit de boisson. Voilà. Mais on a toujours réussi à faire en sorte que la salle soit pleine. Donc ça, c'est, pour moi, c'est vraiment chouette. Après, chacun a envie d'aller voir. Ce soir, il y a Percubaba. Demain, il y a des balles dans le 64. Enfin, chacun aussi va là où il a envie d'aller, bien sûr. Hein, mais pour moi, la richesse de ce territoire, c'est d'avoir vraiment cette diversité. À la fois, un groupe comme Percubaba ce soir. Puis demain, on peut se retrouver dans un baltrad dans le 64, dans le 65. Et c'est ce qui fait aussi la richesse du territoire. Il y a le Jacques, je fais un peu de pub, là, qui est sorti il n'y a pas longtemps. Et du coup, ça montre bien. J'ai complètement halluciné. L'offre sur le territoire.
1: Elle est énorme, l'offre sur le territoire.
0: Voilà. Et en fait, quand on le voit sur un papier, après, on fonctionnait encore un peu avec les groupes WhatsApp en disant hey, demain soir, regarde, il y a ça. Là, il y a le Jacques. Paf, en un coup d'œil, tu vois tout. Et moi, j'ai conscientisé à quel point, du coup, en termes de diversité, mais aussi de richesse et de qualité, voilà. Il y a plein de choses.
1: Est-ce que j'ai le droit à une dernière question ? Je demande oui. Donc une question plutôt pour vous deux en même temps. Est-ce que vous avez un souhait pour la vie culturelle à Bagnères dans les années qui viennent, aussi bien à Arnaud qu'à Adrien ?
2: Qu'elle perdure.
0: Ouais, c'est un peu que ça continue sur la même lancée, ouais.
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5: Ce dimanche 20 septembre, toujours très beau et chaud, des conditions anticycloniques, un soleil qui va dominer toute la journée avec parfois quelques fins nuages de haute altitude. Les températures, eh bien, elles montent, elles sont fraîches néanmoins le matin. Vous aurez 8 degrés en vallée au maximum, 10 degrés à 1500 mètres et 7 degrés à 2500 mètres. Par contre, en journée, vous pourrez atteindre 28 degrés en basse vallée, 22 degrés à 1500 mètres. Et concernant les vents, eh bien, ils seront surtout faibles, d'est-nord-est sur les sommets, pouvant atteindre éventuellement 30 km/h, voire 40 km/h le soir.
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6: Samedi et dimanche, au parc thermal du casino d'Argelès-Gazost, c'est la fête des chiens des Pyrénées qui y revient. Pas moins de 300 chiens sont attendus dans la cité thermale pour cette 23e édition de la fête des chiens des Pyrénées. Un programme de festivités bien dense et des concours nationaux et internationaux. Des rendez-vous incontournables des amateurs des chiens des Pyrénées du monde entier. La réunion des amateurs des chiens des Pyrénées. Retrouvez le programme entier sur le site www.chien-despyrénées.com. La 23e édition de la fête des chiens des Pyrénées, c'est ce samedi et ce dimanche dans le parc thermal du casino à Argelès-Gazost. À l'occasion des journées du patrimoine, ce samedi et ce dimanche, venez découvrir le Donjon des Aigles gratuitement de 10h à midi. La visite gratuite du Donjon des Aigles dans le cadre des journées européennes du patrimoine, c'est ce samedi et ce dimanche de 10h à midi au Donjon des Aigles à Beausens. Samedi et dimanche, à Gèdre, c'est la fête de Gèdre. Pour l'occasion de la Saint-Mathieu, organisée par le comité des fêtes de Gèdre. La fête de Gèdre, c'est ce samedi et ce dimanche, à la salle des fêtes de Gèdre. Samedi et dimanche, l'occasion des journées européennes du patrimoine, le château fort, musée pyrénéen, la médiathèque et plusieurs lieux patrimoniaux lourdés sont gratuits. Les ouvertures sont de 9h à 18h. Visite guidée et actions culturelles pour découvrir d'une manière privilégiée les lieux chargés d'histoire et de patrimoine vivant. Pour cette 43e édition, les journées européennes du patrimoine auront pour thème le patrimoine en danger. À cette occasion, le château fort musée pyrénéen sera ouvert exceptionnellement en journée continue de 9h à 18h. Dernière entrée à 17h. Et pour l'occasion, l'entrée est gratuite tout le week-end. Samedi et dimanche, ce sont les journées européennes du patrimoine avec des gratuités aux entrées du château fort musée pyrénéen, des animations à la médiathèque et dans plusieurs lieux patrimoniaux lourdés. Jusqu'au 30 septembre, à la Maison de la Montagne à Argelès-Gazost, c'est l'exposition Fragments du regard qui prend place. Couleur des Pyrénées, du rocher au carnet. À travers ses carnets, ses pigments et ses aquarelles, Cerise compose des écrins à souvenirs où les paysages deviennent matière, couleur et mémoire. Une occasion de découvrir un regard singulier sur nos montagnes, à travers la matière même qui la compose. L'exposition Fragments du regard, c'est à voir jusqu'au 30 septembre, à la Maison de la Montagne, à Argelès-Gazost. Quand l'art s'expose en refuge. Jusqu'au 30 septembre à Arins-Marsous, venez au refuge de Laribette pour découvrir l'exposition Regard d'altitude. Exposition de photographies de Quentin Crémier, Philippe Sériot et Nicolas Delamarre. L'exposition Regard d'altitude est à découvrir au refuge de Laribette jusqu'au 30 septembre à Arins-Marsous.
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16: Justine, l'émission s'appelle Regarde ailleurs. Regarde ailleurs, c'est cette envie d'élargir son regard sur le monde à travers les rencontres que je fais en voyage ou en France, ici, sur un festival. On est sur un festival des rencontres chamaniques où tu as différents représentants de différentes traditions qui sont venus présenter leur culture. Il y a tout un village associatif et un petit village sur lequel je t'ai rencontré ce matin où tu vends ton artisanat. Donc toi, Justine, je ne sais pas grand-chose encore de toi, mais l'idée, c'est qu'on prenne le temps de te rencontrer, qu'on découvre un petit peu ton univers, ton parcours de vie, et à quel moment est-ce que tu as fait le choix de peut-être quitter la France pour t'ouvrir sur d'autres réalités, d'autres cultures, d'autres pays, d'autres traditions, d'autres croyances.
17: Bonjour Alex, ouais, je m'appelle Justine, donc je suis née en France à la base et j'ai fait mes études en France en géologie. J'ai toujours été passionnée par les roches, les minéraux, la volcanologie, et à la fin de mes études il y avait un stage à faire et j'ai candidaté à différents endroits. Et j'ai voulu aller vraiment là où ça me porte et au premier qui me répondrait. Et je me suis retrouvée donc en Australie, où à la fin de mon stage, ils m'ont proposé de rester et de sponsoriser mon visa. Donc je me suis retrouvée en Australie pendant 5 ans, et où j'ai travaillé comme géologue dans le bush.
16: Donc ça, c'est grâce à ton cursus scolaire que tu as eu cette opportunité de faire un stage, que tu t'es retrouvée à l'étranger.
17: Voilà, c'est ça. Je voulais vraiment faire l'expérience, mêler ma passion pour la géologie et le voyage. Voilà, deux de mes grandes passions. Et c'était vraiment un cadre fantastique, voilà, dans la nature, voilà, avec toute la faune et la flore qui va avec. Et donc j'ai passé 5 ans dans cet environnement. Et au travers de mes relations là-bas, j'ai rencontré quelqu'un qui s'intéressait énormément aux médecines naturelles et aux cultures ancestrales et chamaniques, en Amérique du Sud, et qui m'a parlé d'un voyage qu'il avait envie de faire en Amazonie, en Amazonie péruvienne. Et voilà. Et ça m'a beaucoup parlé.
16: Donc on va y revenir plus tard, à l'Amazonie et au Shipibo, parce que là, on est vraiment dans deux pays géographiquement très éloignés l'un de l'autre. On va rester d'abord un peu en Australie avant de partir avec toi en Amazonie à la rencontre des Shipibo. Mais donc l'Australie, toi, c'est la géologie. Alors ça fait partie de ces métiers qui font un peu rêver, comme archéologue, comme astronaute. Enfin, il y a comme ça des métiers qui renvoient à un imaginaire. Donc qu'est-ce que c'est que la géologie? Pourquoi tu as choisi ça? Et juste, qu'est-ce que tu y faisais en Australie en tant que géologue?
17: Alors la géologie, c'est l'étude de la Terre, des sciences de la Terre de façon générale, où il y a plein de domaines, après de sous-domaines différents. Moi, je m'intéressais, j'étais vraiment passionnée par la volcanologie depuis toute petite. Quand j'étais petite, même à l'école primaire, je voulais faire Haroun Taziev, qui est un des pionniers de la volcanologie. Et j'ai suivi cette passion pendant toute mon adolescence et après pendant mes études. Et je me suis spécialisée peu à peu en minéralogie et en volcanologie. Donc, et en Australie, je faisais beaucoup de cartographie dans la nature, donc dans le bush, voire en surface, qu'est-ce qu'on identifiait les différentes roches. Et après, faire certaines analyses chimiques en surface, des corrélations, reconstruire l'histoire géologique de la région, comment ça s'est formé, à quel âge, et pour donner les paysages que ça donne maintenant.
16: Il y a des volcans en Australie ?
17: Alors, très anciennement, qui sont maintenant, on va dire érodé, c'est-à-dire que le vent, l'eau et les mouvements de la terre ont fait qu'ils sont aplanis et détruits, ils sont retournés à poussière, mais on voit encore le sol sur lequel on marche sont les restes de coulées volcaniques ou de formations volcaniques qui datent. Alors en Australie, ça a un âge vraiment impressionnant et c'est ça aussi qui me fascinait beaucoup. On travaille sur des roches qui ont 2 milliards d'années, 2 milliards et quelques d'années.
16: Que quand on s'intéresse au minéral, il y a une forme d'humilité. On se retrouve face à du gigantisme en termes de temporalité. Tu parles de 2 millions d'années, 2 milliards d'années, on parle de roches, de volcans. Donc c'est vrai qu'une époque, la Terre, les continents n'étaient pas ce qu'ils n'étaient, il y avait des éruptions volcaniques partout. Enfin, je trouve que vraiment cette discipline nous permet peut-être de nous rappeler à quel point on est presque insignifiant.
17: C'est ça, exactement. Il y a beaucoup d'humilité, il y a une question d'échelle, on se sent vraiment infiniment petit et on a moins. En tout cas, je ressens infiniment un respect infini envers la terre, envers cette terre. Même, je disais en Australie, les roches que je côtoyais qui avaient 2 milliards d'années, donc c'est presque la moitié de l'âge de la terre. Mais même des roches, qui ont 100 000 ans ou 150 000 ans, ce qui est beaucoup plus jeune au niveau géologique, c'est quelque chose qui nous dépasse aussi. Moi, la première, on a du mal à conceptualiser un âge tel que 100 000 ans, 200 000 ans et 2 milliards d'années encore plus. Donc on se sent vraiment tout petit, on est comme une petite fourmi à essayer de comprendre d'où ça vient, d'où vient la Terre et du coup d'où on vient, qu'est-ce qui nous porte et qu'est-ce qu'on voit chaque jour.
16: Et ça te permet aussi, quand tu te balades quelque part, d'arriver à faire une lecture du paysage, d'avoir un peu une idée de ce qui s'était passé dans telle et telle région du monde il y a 10 000 ans, 100 000 ans, 200 000 ans, 1 million d'années ?
17: Ça, c'est sûr qu'avec cette vision des choses, je ne regarde pas le paysage de la même façon. Et même partout en France où je vais maintenant pour une randonnée ou pour quelque chose comme ça, que ce soit dans les Alpes, en Dordogne, en Bretagne, on ne peut pas s'empêcher de voir dans tel paysage, on se dit « Ah, là, on dirait qu'il y a une faille, là, il y a... » Voilà. Ou l'ancien fond d'un océan, parce qu'on a vu que sur le sentier, là, c'est telle roche. Donc on se dit « il y a 300, 400 000 ans, on était au fond de l'océan. » Et on se retrouve à 2000 mètres d'altitude. Ça donne vraiment presque le vertige et, comme tu disais tout à l'heure, beaucoup d'humilité.
16: Avant de rester avec toi en Australie pendant 5 ans et de parler un peu de cette étape de ta vie là-bas, je veux juste un tout petit cours de géologie. J'ai des vagues souvenirs qu'il y a 3 types de roches, magmatiques, métamorphiques et sédimentaires, c'est ça ?
17: Impeccable, incollable. C'est, il y a 3 grands types de roches. Si on veut pinailler un petit peu, on peut même en rajouter un quatrième, les roches mantéliques du manteau. Le manteau, si on considère la Terre comme une sphère, il y a des roches qu'on ne trouve jamais à la surface de la Terre parce qu'elles sont dans une enveloppe un petit peu plus profonde et ce sont des roches qui ne se retrouvent jamais en surface et par exemple à partir desquelles le magma se forme et ce magma lui remonte à la surface pour donner les roches magmatiques ou volcaniques, mais ces roches mantéliques donc dans la Terre ne remontent qu'exceptionnellement et quelquefois à travers le volcanisme on a la chance de pouvoir les observer, mais oui il y a 4 types de roches. Les roches métamorphiques qui sont issues comme donc métamorphose, la transformation de roches préexistantes, donc parce que avec les mouvements de la Terre, elles se sont retrouvées enfouies sous un océan, sous une chaîne de montagnes, et avec les contraintes, la pression qui augmente, la température qui augmente, c'est d'autres minéraux qui se forment, ce sont des plis qui apparaissent, et on appelle ça donc des roches métamorphiques. Et les roches sédimentaires qui sont issues de la formation de roches au fond des lacs, au fond des océans.
16: Et donc ça, c'est vraiment l'accumulation de tout le déchet organique qui vont créer différentes couches avec la pression de l'eau, vont créer de la roche qu'on retrouve, comme tu disais, des fois à 3, 4, 5, 6 000 mètres d'altitude avec le mouvement tectonique des plaques.
17: C'est ça, c'est pour ça qu'on retrouve des fossiles sur les sommets des Alpes, dans certains massifs, et aussi des galets de rivières polies comme on trouve maintenant dans la Loire, dans la Garonne, dans le massif du Mont Blanc, à 2 000, 3 000 mètres d'altitude. On a des galets de plages de rivières.

0: Comment se tourne la page de l'Australie après 5 ans? Tu disais au début de cette émission que tu as été introduit à la culture des chipibos. Donc là, dans notre pays, notre continent, on parle de forêt amazonienne, de Pérou et de Brésil. Donc voilà, qu'est-ce qui s'est passé là-bas en Australie et comment tu t'es retrouvé à clore ce chapitre?
1: Alors, je me suis retrouvé au Pérou, encore une fois, par hasard, hein, comme je me suis retrouvé en Australie. C'est un ami donc australien qui s'intéressait énormément à ça, aux cultures ancestrales et aux traditions de médecine naturelle et chamanisme, en particulier d'Amérique du Sud. Chamanisme, voilà, avec les plantes. Et moi, je ne connaissais absolument rien de ce monde et de cette vision de la vie et de cette vision de la médecine. Et il a été le premier à m'en parler. J'avais jamais rien lu sur internet. Je connaissais même à peine le mot chamanisme. Je voyais pas trop ce que ça représentait. Et il a fait un premier voyage là-bas, lui seul. Et quand j'ai vu au retour, voilà, même sa transformation, le regard qu'il avait sur ses émotions, sur son quotidien, sur voilà, la relation à la vie, ça m'a vraiment, encore une fois, je peux pas trop l'expliquer parce que je savais pas en quoi ça consistait, mais j'ai ressenti vraiment dans mon cœur et dans mon corps, hein, je me suis dit, ah oui, c'est pour moi, enfin ça m'attire énormément. Et un an après, donc, on y est retourné ensemble et j'ai découvert donc cette culture, les plantes et les traditions, entre autres dans la tradition Shipibo en Amazonie péruvienne. Et de fil en aiguille, d'année en année, j'y suis retournée de plus en plus longtemps. Et entre-temps, j'ai quitté l'Australie, j'ai quitté mon travail, voilà, de géologue. Je garde toujours autant la passion du minéral. Mais je suis arrivée, voilà, à un stade où je ne me voyais pas faire, on va dire, ce métier, voilà, pendant 20 ans. Et je préférais, voilà, mettre un terme à ça avant de m'y ennuyer et avant de ressentir ce genre de choses. Et j'ai décidé de quitter ce travail et m'investir, voilà, plus pleinement dans la découverte de ces cultures et dans l'art aussi, la peinture qui a pris de plus en plus de place dans ma vie d'année en année.
0: Donc tu quittes l'Australie, là-bas il y a aussi, hein, enfin voilà, quand on parle de peuple racine, peuple premier, plante médecine aussi, ça je veux qu'on en parle après, parce qu'il y a un phénomène de mode autour de ça aujourd'hui. J'ai l'impression que ça grandit en Europe, en France, hein, les cérémonies cacao, hein, les cérémonies autour de l'ayahuasca, le râpé, enfin, tout ce qu'on parle. Donc, quand on parle de plante médecine, je trouve qu'il y a une vague qui est en train d'arriver. Toi, tu l'as découvert donc là-bas, en Australie, on faisait aussi déjà ça, les cérémonies cacao, l'ecstatic dance et tout ce qui va avec les plantes médecines.
1: Alors moi, à titre personnel, voilà, j'avais jamais entendu parler de ça. Je connaissais, voilà, le yoga ou éventuellement le magnétisme, mais pas plus que ça. Et ça a vraiment, enfin, je suis passée de 0 à 100%. Ça m'a ouvert les yeux sur moi, sur mes émotions, sur voilà, des choses qui bloquaient, sur ma vision de la vie et ma relation à la vie et à la mort aussi, hein, de façon générale. En Australie, je ne peux pas parler parce que je ne connaissais pas ces pratiques. En Australie, c'est vraiment au Pérou, hein, que je les ai découvertes. Après, c'est un peu comme la France, hein, donc oui, il y a des cérémonies, voilà, qui se font. À cette époque, j'en avais aucune connaissance. J'ai vraiment fait l'expérience directement, voilà, dans une communauté là-bas. Et pendant des années, jusqu'à récemment, c'est uniquement là-bas que j'ai voulu faire aussi mon apprentissage pour être vraiment aussi sur la terre de ces plantes, là où elles poussent, avec les gens et les communautés qui les connaissent depuis des centaines d'années et qui est en lien avec l'environnement qui va avec, et pas juste la plante prise dans un autre environnement. Mais ça, voilà, c'est mon expérience personnelle, c'est ça qui me parlait.
0: C'est vrai qu'on peut parler aussi d'appropriation culturelle parfois de certaines plantes, certaines traditions, mais bon, après, pourquoi pas, on vit dans un monde global et voilà, c'est pas du tout péjoratif ou négatif. Mais j'entends aussi l'envie d'aller faire du yoga en Inde, prendre des plantes médecines en Amazonie, et enfin aller là, finalement, enfin, les écosystèmes qui offrent ça, que ce soit des écosystèmes naturels ou culturels. Donc voilà, tu pars au Pérou rencontrer les chipibos. Donc on te parle de ces plantes médecines quand tu es encore en Australie, tu pars là-bas. Parle-nous un petit peu de ce voyage et cette transformation intérieure, parce que tu y allais avec une intention aussi. Et voilà comment ça t'a impacté. Et si tu veux bien nous emmener un petit peu dans cet univers des plantes médecines et sacrées.
1: Alors oui, la première fois que j'y suis allée, c'était vraiment purement à titre personnel et de découverte, hein, parce qu'encore une fois, je ne connaissais absolument pas ce domaine. Donc c'était vraiment avec des intentions, on va dire, très flagrantes et très simples, voilà, du quotidien, au niveau du stress, d'anxiété, de confiance en soi, de choses comme ça. Au niveau physique aussi, je souffrais beaucoup de migraines à cette époque. La première fois que j'y suis allée, pendant presque une dizaine d'années, j'avais beaucoup de migraines. Et j'avais vraiment... j'ai vraiment eu beaucoup de soins suite à ça. Et le premier voyage, après mon premier voyage, j'ai plus jamais eu de migraine de ma vie. Alors je ne clame pas que c'est un remède miracle pour ça, mais pour moi, en tout cas, je me suis vraiment libérée de choses et j'ai jamais souffert de ça après. Ça m'a vraiment a contribué à la construction de la confiance en moi, à une meilleure gestion du stress, des aléas de la vie aussi.
0: Donc quand tu parles aller là-bas, on parle de plantes, hein, c'est bien ça. Est-ce que tu peux nous parler un petit peu aussi de l'usage des plantes dans la culture chipibo? Peut-être revenir sur le contexte culturel, les chipibo et l'usage des plantes dans leur tradition.
1: Alors les plantes, pour eux, elles font vraiment partie intégrante de leur vie à tout niveau, que ce soit pour l'alimentation, la culture, le soin et les cérémonies donc chamaniques. La médecine par excellence, en Amazonie péruvienne, c'est dont on entend le plus parler de plus en plus, c'est l'ayahuasca, donc qui est une préparation à base de deux plantes, une liane qu'on appelle l'ayahuasca et des feuilles d'un arbuste qu'on appelle le chacruna. Et à cette préparation, on peut rajouter d'autres plantes, avec différentes propriétés pour spécialiser ou rajouter une intention, mais on va dire c'est la préparation de base, c'est ça qui est pris en cérémonie et qui, peut faire avoir des visions, et surtout c'est une médecine, c'est vraiment une intelligence, et qui, avec l'intention, va venir débloquer en nous et guérir et nettoyer en nous ce qui a besoin d'être guéri. Et là aussi, par rapport à ça, on parlait d'humilité tout à l'heure, il y a une grande humilité, c'est-à-dire qu'on a nos intentions, de mental, d'occidental, qui veut travailler là-dessus, qui a besoin, et c'est tout à fait pertinent. Et des fois, le mental se focalise sur quelque chose qui n'est pas forcément l'essentiel pour nous à ce moment-là, mais la médecine va vraiment prioriser qu'est-ce qui est fondamental pour nous à libérer. Peut-être c'est ce qu'on avait en tête, peut-être pas, ça nous emmène sur des chemins qui ne sont pas toujours planifiés, et c'est ça qui est vraiment beau, ça nous ouvre à beaucoup de choses. Alors les chipibo, ils considèrent que parmi toutes les plantes, en gros, il y a des plantes médicinales qu'on peut utiliser comme on connaît en cataplasme, en thé, en fumigation, en préparation, en purgatif aussi, ou à boire et pour faire vomir et se nettoyer. Et parmi ces plantes médicinales, il y en a une petite fraction que eux ils appellent des plantes maîtresses. Et qui, elles, peuvent apporter des enseignements. Et ce sont ces plantes, comme l'ayahuasca, le chacruna et bien d'autres, que l'on peut diéter pour apprendre, la médecine et apprendre les enseignements des plantes. Et c'est ce chemin que suivent les curanderos, parce qu'on n'appelle pas ça les chamans, en Amazonie, les curanderos, donc curar, celui qui soigne en espagnol. C'est ce chemin, donc ils font des diètes de plantes, telle plante pendant une semaine, un mois, six mois, pour en tirer les enseignements, puis telle autre, et ils développent une relation avec elle comme ça pour s'occuper des gens et les guérir.
0: Donc là, tu pars au Pérou, j'imagine tu te retrouves à Iquitos, et là commence un voyage en bateau pour aller dans une communauté chipibo. Donc comment tu l'as choisi, combien de temps tu y passes, est-ce que tu peux nous parler de ta première expérience sur ayahuasca?
1: Alors ma toute première expérience, c'était une dizaine de jours ou une quinzaine de jours, c'était à Iquitos, et c'est d'ailleurs la seule fois où je me suis retrouvée à Iquitos. Après c'était plus dans les petites communautés au large de Pucallpa en bateau, donc On prend l'avion, on prend le taxi, enfin le tuk-tuk jusqu'au port et puis le bateau pendant 2 heures. Enfin voilà, il y a toute une série d'étapes pour voilà, aller au plus près, on va dire, de communauté, de la nature. Et c'était tout un voyage en soi. Et ça, d'être dans la nature, ça y fait aussi. C'est pour ça, moi, personnellement, ça résonnait énormément avec ma vision des choses, d'être vraiment dans la forêt et là où poussent ces plantes pour être vraiment dans ce contexte-là.
0: Et comment tu as choisi la communauté Shipibo dans laquelle tu es allée ?
1: Alors, la toute première fois, en fait, j'ai suivi cette amie qui était allée l'année d'avant parce que moi, je ne connaissais rien. Et comme je lui faisais confiance, voilà, avec ma vie, et qu'il y était déjà allé, je l'ai suivi. Et après, c'est de fil en aiguille. Et comme ma décision, en fait, d'aller en Australie et après d'aller au Pérou, et même maintenant, toutes les décisions que je prends, c'est voilà, telle personne à tel endroit qui me parle de quelque chose, c'est... Est-ce que voilà, je ressens que ça m'appelle ou pas? Donc c'est des personnes que j'ai rencontrées là-bas qui y passaient du temps depuis 5 ans, 10 ans, qui y apprenaient, qui me recommandaient à tel endroit. Voilà. Et c'est de fil en aiguille que j'ai vraiment voilà, trouvé après des communautés et des maestros avec qui j'avais envie d'investir davantage voilà, mon travail et pendant plusieurs mois ou plusieurs années.
0: Plusieurs mois ou plusieurs années, donc tu y es retourné régulièrement. Qu'est-ce qui fait que tu y retournais? Quel était cet appel? Qu'est-ce que tu cherchais? Quelle était l'intention que tu posais à chacun de ces voyages?
1: Alors c'était vraiment l'intention d'en apprendre plus, tout simplement. C'est un apprentissage, et d'ailleurs tous les chamans ou curanderos à travers le monde le diront, on n'a jamais fini d'apprendre, que ce soit dans quelques pratiques de chamanisme que ce soit et avec les plantes voilà, en premier lieu, on n'a jamais fini, on peut apprendre voilà, d'une plante, mais encore si on apprenait pendant 6 mois de plus, on découvrirait encore plus de choses sur nous, sur la plante, sur la vie, la mort. Donc c'était vraiment une question d'approfondir ça. Pendant les premières années, c'était à titre personnel et de fil en aiguille, d'année en année, le maestro m'a initié, ou les plantes plutôt initié à chanter, à voir le soin que ça fait sur nous, sur les autres. Et d'année en année, je me suis davantage investie donc, dans les diètes de plantes et pas seulement les cérémonies d'ayahuasca. Et ces diètes de plantes, on peut les faire voilà, pendant 1 semaine, 2 semaines ou pendant plusieurs mois, 3 mois, 4 mois, 5 mois pour vraiment rentrer dedans et faire un voilà, avec cette nature.

0: Alors j'aime bien ton parcours parce que tu viens d'un univers scientifique, cartésien, et là tu me parles de plantes médecine avec un système de croyances très différent. Comment est-ce que tu fais le pont entre les deux, entre ton éducation, que ce soit familiale ou l'éducation que tu as pu recevoir à travers ton cursus professionnel, et se retrouver là-bas où on est dans complètement autre chose?
1: Ben, c'est intéressant l'expression de pont, et c'est vrai que j'y réfléchis souvent à cette notion de pont et de lien entre les deux, parce que une partie de moi voit vraiment l'idée de voilà, faire le pont, et c'est vraiment quelque chose qui me tient à cœur de faire le pont entre ces deux univers. Et une autre partie de moi, une petite voix, me dit mais il n'y a pas à faire de pont, c'est tout là au même endroit, et il n'y a pas de séparation entre les deux. Et c'est vraiment intéressant, et j'ai eu l'occasion d'avoir ces discussions justement par rapport aux plantes d'Amazonie. Les discussions sur le monde de l'invisible et le côté voilà, intelligence des plantes, médecine voilà, de l'invisible, les champs, les propriétés des plantes, et le côté, on va dire, anthropologique, classification botanique des plantes, l'aspect chimique. Il y a plein d'auteurs qui ont écrit là-dessus, hein, sur ces plantes, sur le tabac aussi énormément. Et c'est vraiment intéressant de voir justement l'alliance des deux. Pour moi, il n'y a vraiment pas de séparation entre les deux. Les deux apportent autant de connaissances et de soins, on va dire, pour son développement personnel. Et c'est vraiment intéressant, comme pour les plantes, comme pour le minéral dont on parlait au début de l'interview.
0: Donc ce côté un peu invisible et magique, hein, cette autre réalité, cet autre monde dans lequel on accède, peut-être par la prise de plantes dans un premier temps. Donc toi, tu en as vraiment fait l'expérience.
1: Oui, et d'ailleurs, c'est cette première expérience au Pérou, hein, en 2014, où j'avais vraiment... C'est même pas que j'étais fermée à tout ça, c'est juste que vraiment j'en avais pas connaissance de tout ça. Pour moi, la seule petite aperçu que j'avais de chamanisme ou de ce genre de pratique, comme je le dis souvent avec humour maintenant, c'était voilà quelques expositions au Quai Branly à Paris que j'avais vues, mais pour moi c'était vraiment lointain, c'était des choses comme ça. Et la première expérience que j'ai eue pendant ces deux semaines au Pérou par rapport au minéral, parce que c'était vraiment ça voilà, qui me tenait à cœur. Et c'était pas une intention que j'avais, hein, mais ça m'a vraiment...

0: Donc c'est bien, je sens que tu es animé par la passion finalement. Tu as toujours été à l'écoute de tes rêves. Il y a cette phrase que j'aime bien rappeler, ne rêve pas ta vie mais vis tes rêves. Donc d'abord ça a été d'être volcanologue, et d'étudier la géologie à la rencontre des différents mouvements tectoniques et des différents volcans sur la planète pour te trouver aujourd'hui dans l'univers un peu magique et invisible des plantes médecine. Et après, quelle sera la suite? Et aussi l'autre question, c'est comment est-ce qu'on construit une réalité économique dans un monde matériel quand on est dans des dimensions spirituelles et invisibles.
1: Eh bien, quelle sera la suite? Je ne sais pas trop. Comme je ne savais pas trop 2 mois avant de choisir de déménager en Australie ou 2 mois avant d'aller au Pérou, c'est qu'est-ce que ça se présente? Comme je dis souvent, j'ai des projets, j'ai plein d'idées. Alors ça, ce ne sont pas les idées qui manquent. Et après, qu'est-ce qui se concrétise? Je vois qu'est-ce qui est fluide. Des fois, on essaye des choses, ça marche pas. Ou à cet endroit-là, non, en fait, ce projet, ça se fait pas. Ce voyage, ça se fait pas. Et il y a autre chose qui arrive et qui est beaucoup plus naturelle et qui me fait rencontrer telle personne ou telle. Et jusque-là, ça se passe. Ça m'apporte que du bien. Donc, je vais continuer comme ça. Là, je suis de retour en France, du coup, depuis plusieurs années. Et parce qu'il y a beaucoup de choses qui se déplient en termes de rencontres et d'opportunités pour la peinture et puis pour les pratiques chamaniques dans ces lieux-là. Mais qui sait, peut-être dans 3 mois, il y aura quelque chose d'autre qui se présentera et je repartirai en Nouvelle-Zélande pendant 1 an, qui sait.
0: Donc tout est possible.
1: Tout est possible.
0: Justine, merci. Dernière question que j'aime bien poser, qu'est-ce que le voyage t'a apporté, si tu devais faire un peu un step back par rapport à ta vie et les différents mouvements, les différents voyages que tu as pu faire, qu'est-ce que ça t'a apporté?
1: Énormément d'ouverture d'esprit. De richesse et de ouverture d'esprit et flexibilité, justement sortir de voir autre chose que sa vision des choses. Et après, je voudrais juste dire un petit mot par rapport à ce mot voyage. Là, on parlait d'Australie, du Pérou. Et depuis mon voyage, dont mon retour en France, beaucoup de gens m'ont dit, de la famille ou des amis ou des inconnus, mais t'es pas blasé ou frustré de revenir en France justement après tous ces voyages et toutes ces expériences? Et moi, pas du tout. C'est quelque chose que je vois pas du tout comme ça. Et pour moi, on peut voyager très loin, même en France, même dans ses passions, le voyage géographique entre guillemets, ou même par avion ou dans telle culture, et pas quelque chose de nécessaire. Il faut surtout suivre qu'est-ce qui nous appelle, à quel moment. J'ai énormément de gratitude pour tous les voyages que j'ai faits ou que je ferai peut-être à nouveau dans le futur, et énormément de gratitude pour les voyages que je fais à 20 km de chez moi et qui m'enrichissent tout autant.
0: Est-ce qu'on a aussi des plantes médecines chez nous?
1: Énormément, c'est juste que dans notre culture, on va dire occidentale de façon large, on s'est davantage déconnecté de ça par rapport à certaines cultures ancestrales sur d'autres continents. Mais il y a énormément de choses dans le jardin, de la sauge, le thym, le romarin, la violette, tous les arbres, tellement de plantes sont des, ce que les Shipibo appelleraient également des plantes maîtresses s'ils vivaient chez nous. Et d'ailleurs, ils en trouvent les Shipibo ou autres, quand ils se promènent dans nos forêts ils vont s'arrêter devant un arbre et nous dire « Ah oui, cet arbre-là, c'est bon pour ça. » Et c'est quelque chose qui n'est pas forcément connu de chez nous, mais ça se cultive aussi, cette reconnexion à l'esprit des plantes, à leur corps physique aussi, cartésien, comme on va dire, chimique. Tous ces aspects-là, elles ont tant à nous offrir, que ce soit les plantes françaises que les plantes amazoniennes.
0: Justine, merci. Merci beaucoup à toi.
1: Mais merci pour ton temps et ta confiance.
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0: Est-ce que vous avez craint justement, parce que c'est un film qui peut, dans sa pensée, être tellement intime. Est-ce que vous avez craint d'être impudique? Je parle bien de la pensée, hein, Céline Dion.
1: Bien sûr. C'est une crainte, c'est une bonne peur, je crois. Mais surtout quand on considère que c'est un des grands adages du féminisme, d'ailleurs, que l'intime est politique. Donc peut-être que plus on est intime,

0: Ça change tout en fait, c'est-à-dire qu'entre une femme qui arrive sur la plage la nuit avec les mains dans les poches et qui a donc une manière de pouvoir être dans cet endroit en y étant libre, quoi. Je sais pas pourquoi. Avoir les mains dans les poches, en fait, c'est la possibilité de marcher sur la plage libre, librement.
1: Absolument, mais les poches ont été bannies parce que c'était une façon pour les femmes de cacher des choses, d'avoir des secrets. Et donc, voilà, avoir les mains dans les poches, c'est peut-être avoir le droit à tout, à son intimité, à son...

0: 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A thread connecting friends, fans, places, drugs, sex, music, and the city itself. It wasn't just, here's Henry from Black Flag, or here's Courtney Love when she was 16. 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
1: Mets ton col comme papa, parce que t'es un homme. Bon, allez.
2: Mets pas ton col comme une fillette. Fuck the fuck.
1: À très vite.
2: À la limite, tu aurais dit t'es un bad boy. Bon, mais t'es un garçon. Bref. 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Elle a des... Je peux pas vous montrer. J'ai une chaussette, elle a des bras. Elle a des bras. Je nique sa mère, la dopamine. Je nique.

No es una bruma, es una curandera.

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0: Ça a papoté en tout cas.
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3: Antoine Galen.
2: À la une de nouvelles élections régionales en Allemagne, 2 semaines après la victoire du parti d'extrême droite en Saxe-Anhalt, les électeurs sont appelés aux urnes à Berlin et dans la région de Mecklembourg. Reportage dans un bureau de vote en début de journal. C'était il y a 4 ans en Iran, le début du mouvement Femmes, Vie, Liberté. Manifestation après la mort de Mahsa Amini suite à son arrestation pour port incorrect du voile islamique. Aujourd'hui, la mobilisation continue, de plus en plus de femmes font tomber le voile et enfourchent leur moto. Dans ce journal, nous serons également en Bolivie où le prix du diesel a été multiplié par 2 ce week-end. Le président Rodrigo Paz a annoncé la fin de la subvention pour ce carburant. Pour les automobilistes, c'est la douche froide. Et puis, il n'était pas au micro de France Inter ce matin. Hier, Charles Sapin a annoncé la suppression de son édito hebdomadaire. L'arrivée de l'éditorialiste d'extrême droite était largement contestée en interne. Cette décision a fait réagir l'échiquier politique, vous l'entendrez. C'est un scrutin à haut risque pour le chancelier Friedrich Merz. En Allemagne, près de 4 millions d'électeurs sont appelés aux urnes aujourd'hui. Élection régionale à Berlin et dans la région du Mecklembourg. Dans la ville de Schwerin, un coude à coude entre l'extrême droite et les sociaux-démocrates est attendu. Reportage de notre correspondant Pascal Thibault.
4: Il fait beau ce matin à Schwerin et les électeurs viennent voter à l'école Heinrich Heine. Pour plusieurs personnes interrogées, l'essentiel ce dimanche est avant tout de voter contre l'AfD pour éviter une trop forte domination de l'extrême droite, créditée de 37% dans les derniers sondages.
5: Je veux que le Mecklembourg reste démocratique et c'est ce que je voulais exprimer par mon vote aujourd'hui.
4: Cette autre électrice a aussi voté contre l'AfD tout en comprenant les raisons de ce vote.
6: Je peux comprendre leur frustration, car beaucoup de choses ne fonctionnent pas dans ce pays.
4: Ce monsieur est un peu pressé, mais il ne résiste pas au micro tendu pour exprimer toute la colère accumulée contre les responsables politiques, dont le chancelier Merz.
7: Toutes ces canailles doivent dégager. Ça fait 30 ans qu'ils bricolent sans résultat. Angela Merkel était contre Merz. Elle avait compris qu'il n'était qu'un idiot.
4: La politique nationale est aussi dans les têtes des électeurs. Les scrutins de ce dimanche pourraient décider de l'avenir de Friedrich Merz. Cette électrice est aussi venue soutenir le chancelier.
8: Son départ serait une catastrophe. Il a fait beaucoup d'erreurs. Certaines étaient inévitables. J'aimerais qu'il reste en place.
4: Cette retraitée dit parfois avoir presque pitié du chancelier, très impopulaire.
9: Il promet et promet, mais rien ne se passe. Il n'est pas le bon, mais qui peut le remplacer ?
4: Alors que les spéculations sur un remplacement du chancelier abondent, l'absence d'un ersatz crédible joue en sa faveur. Pascal Thibault, Schwerin, RFI.
2: Et les résultats sont attendus vers 18h, heure de Paris, 16h, temps universel. Ça vote aussi en Russie, dernier jour des élections législatives, les premières depuis l'invasion de l'Ukraine en février 2022. 450 sièges de la Douma doivent être renouvelés. Un scrutin qui se déroule aussi en Crimée annexée et dans les régions contrôlées par la Russie en Ukraine. Donetsk, Louhansk, Zaporijja et Kherson. Élection sans suspense, le parti de Vladimir Poutine est le grand favori. Direction l'Iran, cette semaine marquait les 4 ans de la mort de Mahsa Amini, cette jeune kurde iranienne décédée à Téhéran après son arrestation pour port incorrect du voile islamique. Ce drame avait engendré le mouvement Femmes, Vie, Liberté, mouvement sévèrement réprimé. Et 4 ans plus tard, Amnesty International accuse les autorités iraniennes d'avoir commis des crimes contre l'humanité, meurtres, actes de torture, viols et disparitions forcées. L'ONG a identifié au moins 377 victimes. Aujourd'hui, la mobilisation continue. De plus en plus de femmes font tomber le voile et n'hésitent pas à se déplacer en moto. Correspondance de Siavosh Ghazi à Téhéran.
10: L'Iran compte 12 millions de motos, mais la nouveauté vient d'ailleurs. Selon les médias iraniens, quelques 600 000 motos ou scooters ont été vendus aux femmes au cours des 2 dernières années. Une véritable révolution culturelle qui s'est accélérée depuis la fin de la guerre de 40 jours à la mi-avril. Pour Leila, qui roule en moto depuis 1 an, L'expérience est unique.
0: Pour moi, c'est très surprenant. Je m'attendais à avoir des remarques, des taquineries. Mais depuis un an que je roule en moto, mon seul problème, c'est que je n'ai pas de permis. Tous les gens que je croise m'encouragent. Non seulement moi, mais toutes les filles qui roulent en moto et ont rendu la ville plus belle. C'est très attirant d'avoir ce sentiment. Tout le monde t'encourage. C'est comme si c'était un projet commun et chacun fait sa part de travail.
10: Les autorités ont annoncé qu'il n'y avait aucun empêchement pour délivrer des permis aux femmes, ce qui pourrait les protéger en cas d'accident. Cette évolution est visible partout, y compris dans les villes religieuses comme Qom ou Mashhad, où on voit des femmes en moto, ou encore des villes conservatrices sur le plan culturel.
2: Un retour express à la Maison Blanche pour Donald Trump. Le président américain a écourté son week-end à Camp David. Un départ précipité tandis que les États-Unis redoutent une escalade rapide au Moyen-Orient et plus particulièrement en Arabie Saoudite. Hier, les rebelles houthis du Yémen ont visé la capitale saoudienne, Riyad. Une première depuis plusieurs mois. De fortes explosions ont retenti et un réservoir de carburant a été aperçu en feu près de l'aéroport. Cela faisait 40 ans que la Bolivie n'avait pas connu une telle crise économique, à tel point que le président Rodrigo Paz a annoncé vendredi soir la fin de la subvention au diesel. Elle existait pourtant depuis de nombreuses années, une mesure qui arrive après la validation par le Parlement bolivien d'un accord avec le FMI qui prévoit d'importantes coupes budgétaires. Pour la population bolivienne, c'est l'inquiétude car ce week-end, le prix du diesel a été multiplié par deux. Reportage de Nils Sabin dans une station essence de La Paz.
11: À la station service Tupac Katari, l'inquiétude règne chez les automobilistes qui attendent pour faire le plein. Andrés est conducteur de taxi et il a du mal à comprendre la décision du gouvernement.
12: Ça inquiète beaucoup de familles. Je ne sais pas vraiment où on va. Le gouvernement fait porter à la population tous les problèmes auxquels il est confronté.
11: Isabelle conduit également un taxi qui ne roule pas au diesel, mais elle est tout de même convaincue que toute la population sera affectée par la fin de la subvention.
13: Si le prix du carburant, quel qu'il soit, augmente, tout va coûter plus cher. Les produits de base, le transport et les coûts de production.
11: Le gouvernement a également annoncé différentes mesures pour soutenir les secteurs les plus affectés par la hausse du prix du diesel. Réduction d'impôts, prêts bancaires plus faciles à obtenir pour les entreprises ou encore aide monétaire de quelques dizaines d'euros pour les secteurs défavorisés. Pour Alex, c'est largement insuffisant.
14: C'est comme un petit pansement sur une hémorragie ou sur une blessure importante. Ça va nous aider une semaine, un mois, tout au plus.
11: Cette semaine, le Parlement a également voté la prolongation de l'état d'exception pour 90 jours. Celui-ci permet notamment au président de déployer l'armée en cas de blocage de route et de mouvement social important. Nils Sabin, La Paz, RFI.
2: Et le litre de gasoil qui atteint aussi des sommets en France, 2,41 € le litre, c'est un record. Sur les réseaux sociaux, 8 ans après le mouvement des Gilets jaunes, les appels à manifester le 17 octobre prochain se multiplient. Après deux éditos, Charles Sapin quitte déjà France Inter. Le directeur adjoint de Valeurs Actuelles, magazine condamné pour injures à caractère raciste, a annoncé la suppression de son édito hebdomadaire. Radio France lui a proposé un aménagement sous la forme d'un débat, proposition qu'il a décliné dans un contexte de fronde syndicale en interne. Raphaël Delvolvé, la décision du service public s'invite dans la campagne présidentielle car la droite et l'extrême droite ont affiché leur soutien à Charles Sapin.
15: L'affaire avait tout pour relancer le débat tenace sur la pluralité dans l'audiovisuel public français, régulièrement accusé par la droite de pencher à gauche. La candidate du RN, Marine Le Pen, reprend le refrain parlant d'un détournement de l'argent du contribuable pour servir certains camps et dénonçant, je cite, « une chasse à l'homme de la gauche contre Charles Sapin ». Le journaliste de Valeurs Actuelles a aussi pour avocat le candidat des LR, Bruno Retailleau. Il dénonce un petit théâtre antifasciste financé par l'impôt des Français. Dans ces mêmes camps politiques, d'autres élus n'hésitent d'ailleurs pas à parler de censure. Évidemment, à gauche, la tonalité n'est pas la même. On soutenait depuis le début les syndicats de Radio France. Et si aucun candidat déclaré n'a pris publiquement position, le haut responsable des Insoumis, Manuel Bompard, s'est félicité de la fin de l'édito. De quoi faire du cas Charles Sapin, un sujet récurrent de la campagne présidentielle, en pleine offensive de l'extrême droite, qui exige régulièrement de l'audiovisuel public du pluralisme et demande parfois sa privatisation partielle ou totale.
2: Raphaël Delvolvé, c'est la fin de ce journal. Merci à vous de l'avoir suivi. RFI midi bientôt passé de 10 minutes ici à Paris, 10h10 en temps universel.
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17: Hier, au lendemain d'une manifestation de l'opposition dont la répression.
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19: Quand on parle de patrimoine, on pense spontanément à ce qui nous a été transmis. Des monuments, des œuvres, des savoir-faire, des récits. Mais une question se pose. Qui avons-nous oublié en chemin ? C'est précisément le sens du mot « matrimoine », rendre visibles les œuvres et les parcours de femmes qui ont contribué à notre histoire culturelle, mais qui ont parfois été moins transmises, moins étudiées ou moins reconnues. Chez nous, les journées du matrimoine existent depuis 4 ans. Cette année, elles s'étendent du 11 au 27 septembre, avec près d'une vingtaine de rendez-vous. Pour comprendre ce que recouvre cette démarche, pourquoi elle existe et ce qu'elle peut changer dans notre regard sur l'histoire et la création, j'ai avec moi au téléphone Maya Paquerot de la Compagnie de la Tongue, qui est à l'initiative des Journées du Matrimoine dans les Hautes-Pyrénées. Bonjour Maya.
20: Bonjour.
19: Commençons par le mot lui-même. Qu'est-ce que vous mettez derrière le terme matrimoine ?
20: Le matrimoine, c'est justement tout ce pan d'une culture, on va dire souvent, pour pas dire toujours, mais qui a été longtemps en tout cas invisibilisé au niveau des femmes et des femmes du passé. Et nous, on y met aussi les femmes du présent, parce que le but, c'est aussi d'aller vers, de travailler en tout cas à aller améliorer l'égalité homme-femme dans la société.
19: Donc pourquoi est-ce que vous pensez que c'est nécessaire aujourd'hui de créer ces journées spécifiques ?
20: Moi, j'ai proposé ces journées du matrimoine en 2023 suite à une conférence du collectif HF de Montpellier sur l'égalité homme-femme dans les musiques actuelles, donc qui me concerne plus particulièrement. Et je pensais pas que c'était à ce point-là, en fait, que effectivement la place des femmes était quand même vraiment à retravailler, à réinventer. Et les journées du matrimoine étaient une proposition de la conférence, enfin à la fin de la conférence, de reconstruction. J'ai trouvé que c'était assez intéressant. On était dans quelque chose de valoriser ce que font les femmes pour qu'on se souvienne et qu'on ait des modèles, recréer des modèles en fait, créer des modèles peut-être. Pour les petites filles, pour les jeunes filles, pour les femmes en général.
19: Alors, est-ce qu'on parle de ces journées du matrimoine qui commencent ce 11 septembre ? Comment ça va se passer ? J'ai l'impression qu'il y a beaucoup de choses à voir.
20: On commence le 11 et on finit le 27 avec nos partenaires, avec quelques partenaires habituels et puis d'autres nouveaux. On commence avec du cinéma. Alors, on a un peu de cinéma cette année, un peu moins d'habitude. Mais il y a le Parvis qui propose une soirée cinéma sur Catherine Bigelow, avec la projection d'un film, Zero Dark Thirty, et une présentation de la réalisatrice par Christophe Blanchard. On a aussi un film de Amanda Meunier, le vendredi 18, à la Ferme des Trois Chouettes. On a des spectacles, bien sûr, comme tous les ans, avec les Jardins de la Rose. On a le « Je suis une fille sans histoire » d'Alice Zéniter, par le Théâtre de l'Or Bleu, qui jouera deux fois, le 18 et le 19, à Coussant. Donc vers le lac de l'Arrêt d'Arrêt et à Saint-Lézé, dans le nord du département, à côté de Vic-en-Bigorre. Donc ça, c'est une création qui a été faite l'an dernier et qui est vraiment super, que je vous conseille, parce que c'est très simple, très très drôle et à la fois très inspirant. Ensuite, on a comme spectacle, on a des concerts menés par Aurélie Samani et Nathalie Amat, qui mettent à l'honneur Mel Bonis. Donc c'est un concert qu'on avait déjà vu l'an dernier et qu'elle rejoue à Bagnères. Et puis elle propose cette année un nouveau concert, Portrait d'une femme libre. Donc ça, c'est samedi 19 à Cap-Vernet-Bains, qui est une peintre à découvrir. Après, il y a un spectacle qui s'appelle La femme changée en renard, joué par Heidi Brouzin, d'après le récit de David Garnett. Ça, c'est le dimanche 27 à l'atelier 20 à Tarbes. Et ensuite, on a quand même la participation super de l'abbaye de l'Escaladieu par le conseil départemental pour le projet Diocese Fest. Donc c'est un nouveau festival transfrontalier transfrontalier qui a lieu du vendredi 25 au dimanche 27 avec plein de super spectacles, du cirque, de la musique. Le vendredi soir, ça commence par le Grand Chahut qu'on connaît, la chorale
6: de Bagnères.
20: Sur Bagnères, voilà. Et ensuite, il y a plein de spectacles espagnols puisque c'est transfrontalier, c'est avec Huesca. Et eux, je crois que le festival a lieu le 19-20 là-bas. Et donc le festival qui a lieu en France est le 26-27. On a la chance que ce soit à côté de chez nous et que ça fasse partie du patrimoine. Donc c'est vraiment une belle aventure cette année pour cet événement-là. Pour les spectacles, il y a aussi la Guinguette de Léon le dimanche 20 avec un spectacle sur Bartolina Siza qui était une reine inca. Une grande militaire inca. Je crois que c'est Camille Chabert qui s'occupe de tout ça et qui propose aussi une chorale. Je crois qu'il y a une chorale qui vient et peut-être guinguette pour danser. Je ne sais pas. Je sais qu'il y avait plein de surprises dont elle ne pouvait pas encore me parler quand j'ai fait le programme. Donc
6: ce sera vraiment des surprises alors.
20: Ouais, disons que elle était en train de le faire, donc c'était à découvrir quoi. Ensuite, on a le collectif Droits des Femmes 65, qui a deux propositions cette année, donc les deux mercredis, le mercredi 16 et le mercredi 25, et notamment le mercredi 16, c'est un atelier chanté par le groupe Rue de la Commune, avec Anouk Colombani, guide conférencière, et Maï Mitchell, artiste-interprète. Donc d'après ce que j'ai compris, ça va être assez sympa à faire, c'est ouvert à tous, à toutes, et puis on chante au Jardin Masset, au cloître du Jardin Masset, à partir de 17h30. La deuxième proposition, c'est le mercredi 23, où là on va faire des lectures d'albums jeunesse sélectionnés par Hélène Sapien, qui est elle-même maîtresse d'école et qui a énormément de livres à faire découvrir. Donc on va être trois ou quatre à lire des livres aux enfants qui passent, qui ont envie d'écouter des histoires sur le matrimoine, sur l'égalité homme-femme, etc., etc. Donc amenez vos enfants. Et puis on a une conférence organisée par l'équipe du Château de Lourdes le jeudi 17, donc à la médiathèque. Ça, c'est une conférence sur George Sand, sur le voyage aux Pyrénées de George Sand. On a aussi une exposition. Alors, il y en a une aussi à l'atelier 20 qui n'apparaît pas. Et sinon, il y a Omnibus qui propose un vernissage vendredi 18 à 19h avec l'exposition « Dehors, dedans » de Lys Lilo. C'est une exposition photographique. Et enfin, le 25, il y a une sortie de livres aux éditions Arcane 17. Voilà. Il y a un concert. Alors, c'est limite parce que c'est limitrophe du 65. C'est à Moko, à côté de Maubourguet. C'est un concert chez l'habitant de Laxoun qui aura lieu samedi 19. Donc ça, c'est sur le site internet. C'est pas sur le programme papier puisque on n'a pas eu l'information suffisamment tôt. Mais par contre, toutes les informations sont sur le site à jour et toutes les précisions en cas de annulation ou problème de repli suite à cause des conditions météorologiques peuvent être indiquées sur le site internet ou sur les réseaux sociaux aussi. On a une page Journée Matrimoine 65.
6: Vous, ça fait 4 ans que vous êtes coordinatrice de cet événement, de ce moment-là de l'année. Comment est-ce que vous le ressentez, vous ? Comment vous le vivez ?
20: C'est un moment de partage et de rencontre qui est assez extraordinaire. Chaque année, on fait un visuel différent et on demande ça fait 2 ans qu'on demande à une graphiste. On fait un appel qui est des graphistes qui s'occupent de visuel global. Et cette année, c'est Pauline Touzelier qui a fait ce travail-là et on a vraiment des retours vraiment très chouettes. Mais en même temps, elle a fait un très gros travail. C'est-à-dire qu'elle a pris une carte des Hautes-Pyrénées et elle a symbolisé toutes les femmes qui ont fait l'histoire, une partie de l'histoire des Hautes-Pyrénées. Et on n'a pas la liste, je l'attends avec impatience, mais en tout cas, on peut déjà s'amuser à regarder le visuel et à chercher qui est qui, parce que c'est très très intéressant et elle a vraiment fait un super travail. Donc, c'est un beau travail. Et puis, c'est une personne qui sort de l'école des Beaux-Arts, donc une jeune femme qui est plein de talent.
6: Et à mettre en avant.
20: Très heureuse de mettre en avant.
19: Si on résume, il y a sûrement des choses qu'on a oubliées parce que la programmation, elle est vraiment très riche.
20: Oui, elle est très riche.
19: On peut la retrouver sur le site internet de la compagnie de la Tongue avec le / journée du matrimoine.
20: Voilà.
19: Et si j'ai une dernière question pour vous, est-ce que vous avez le sentiment que le mot matrimoine, il est désormais mieux compris du public ou est-ce que vous pensez qu'il reste encore à expliquer?
20: Alors, il avance, on avance. Il y a encore beaucoup de pédagogie à faire. Moi, je sais que je passe beaucoup de temps à expliquer encore cette année ce que c'est que le matrimoine, même si on est plus nombreuses à pouvoir en parler. Et ça, c'est la bonne nouvelle, parce que c'était vraiment l'objectif. C'était que tout le monde s'approprie ce mot-là et que ça devienne normal, en fait. La demande a été faite que les journées du patrimoine s'appellent aussi les journées du matrimoine. Bon, là, il y a encore un petit peu de boulot. Mais c'est pas grave. Ce qui est intéressant, c'est que tout le monde puisse s'approprier le mot et que les modèles changent, qu'on ait aussi des modèles féminins pour se construire, pour que la société puisse avancer. Le but, c'est vraiment ça, c'est d'avancer ensemble. Avec cette idée de mettre en avant les femmes invisibilisées de l'histoire.
19: Très bien. Donc, redonner une place aux femmes dans le récit culturel, interroger la manière dont cette histoire, elle, s'est construite, ce que nous choisissons aujourd'hui également de transmettre. C'est un peu tout ça, les journées du matrimoine.
20: Tout à fait.
19: Merci beaucoup, Maya Pacro, d'avoir répondu à mes questions.
20: Ben, merci à vous.

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4: Ce dimanche 20 septembre, toujours très beau et chaud, des conditions anticycloniques, un soleil qui va dominer toute la journée avec parfois quelques fins nuages de haute altitude. Les températures, eh bien, elles montent, elles sont fraîches néanmoins le matin. Vous aurez 8 degrés en vallée au maximum, 10 degrés à 1500 mètres et 7 degrés à 2500 mètres. Par contre, en journée, vous pourrez atteindre 28 degrés en basse vallée, 22 degrés à 1500 mètres. Et concernant les vents, eh bien, ils seront surtout faibles, d'est-nord-est sur les sommets, pouvant atteindre éventuellement 30 km/h, voire 40 km/h le soir.
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2: Aujourd'hui, j'ai la chance de pouvoir recevoir Atomic Ping Pong qui sera là sur la scène du Big Bag le samedi 19 septembre. Et pour en parler de cet Atomic Ping Pong, c'est Colline Elouz qui a la clarinette, au chant et à la percussion, rien que ça, qui est au bout du fil avec moi. Bonjour Colline.
3: Bonjour.
2: Colline, déjà, alors j'ai épluché la biographie, etc. Je connaissais déjà un peu le groupe parce que en 2024, vous aviez sorti un album qui du coup s'appelle Live from the Moo Moon et dont on avait quelques titres déjà dans la programmation de la radio et qui tourne. Donc, je savais déjà un petit peu où j'allais. Mais pour définir le style ou pour expliquer l'origine de ce groupe, eh bien là, je peux pas faire mieux que toi. Alors, est-ce que tu pourrais me donner un peu la genèse de votre groupe qui est franco-canadien ?
3: Ouais, c'est un projet qu'on a commencé en 2018. Au départ, avec l'envie, nous, on venait tous plutôt d'horizons dans lesquels on faisait de la musique vraiment à écouter, où le public était assis. Et là, on s'est dit, non mais nous, en fait, là, on veut un groupe qui fait danser. Et on veut un groupe qui fait des tubes. On avait trop envie que les gens y repartent avec nos chansons à fredonner dans la tête. Et voilà, on s'est attelé à ça depuis 2018.
2: Très original comme démarche, c'est que effectivement, on peut pas s'attendre, quand on écoute Atomic Ping Pong, on peut pas s'attendre que vous faisiez de la musique avant, qui était de la musique où on restait assis, quoi. Parce qu'alors là, c'est
3: pourtant, on vient plutôt de là. Notamment, on s'est rencontrés tous dans un autre groupe qui s'appelait Les Poissons Voyageurs, où on faisait plutôt de la musique swing et balkan.
2: D'accord.
3: Et là, on est parti dans une esthétique qu'on a du mal nous-mêmes à définir parce qu'elle est le résultat de nos cinq influences communes, enfin cinq influences plutôt différentes de chacun des musiciens, musiciennes du groupe. Et donc on va un peu dans tous les sens dans ce concert, mais on s'est accordé pour définir ça comme de la chanson world explosive. Parce que c'est quand même de la chanson, on chante en français avec des textes assez engagés, mais avec toujours l'envie de

0: tout décaler nos propos avec beaucoup d'humour et de dérision, et quand même une dynamique sur scène qui fait que généralement les gens ont quand même plutôt envie de bouger quand ils nous voient.
1: Bah oui, c'est, voilà. C'est assez dansant. Et alors, franco-canadien, c'est parce que certains d'entre vous viennent du Canada, du coup ?
0: Ouais, c'est ça. Jean-François Leclerc, qui est au clavier et au chant, il est canadien. Il est, on a la chance de l'avoir avec nous en résidence en France depuis quelques années, mais il vient du Québec, ouais.
1: Et alors, parle-moi un peu des trois autres, alors.
0: Alors, il y a Pablo Echari, qui est à la batterie, qui lui vient du côté d'Arcachon, mais qui est... Tous les autres, on est basés à Toulouse, à part Jean-François, qui habite à Grenoble. Ensuite, Nézar Wariashi, qui lui est à la basse, à la guitare électrique et au chant, qui apporte la touche, je dirais, hip-hop dans le groupe. Jules Fromonteil, qui est à la clarinette basse, au clavier et au saxophone, qui lui apporte la touche vraiment jazz dans le groupe. Et moi, donc à la clarinette et au chant, comme tu disais tout à l'heure, qui apporte plutôt la touche world, je dirais.
1: Ça, c'est bien dit. Alors, comment vous faites, justement, c'est toi qui écris les textes pour la composition, comment vous fonctionnez ?
0: Tout est collectif. Donc tout est amplement discuté et travaillé, réfléchi, redigéré. On est un groupe en mutation constante. C'est des fois fatigant, mais c'est tellement excitant.
1: Et du coup, c'est ensemble que vous faites, que vous choisissez finalement les thématiques aussi, parce que j'ai trouvé que vous êtes, tu disais que vous êtes engagé, et c'est vrai que vous avez des paroles plutôt aiguisées, quoi. Et dans la présentation de votre album Live from the Moomoon, il y avait écrit l'absurde est le seul dialecte à bord. Donc ça bouge pas.
0: Ouais, on continue sur cette lancée-là. En fait, cet album correspond au concert qu'on jouait jusqu'à l'année dernière, et depuis avril 2026, on joue maintenant un nouveau concert qui est le résultat de deux hivers de création.
1: Oh, génial.
0: Mais on a gardé cette thématique forte de l'absurde, mais en acceptant aussi parfois de se poser avec une parole un peu plus premier degré. En fait, on est parti du constat, comme c'est de la composition collective, on s'est dit, ok, il y a un truc sur lequel on se rejoint tous, c'est qu'on a la place de dire des textes, on a à cœur de dire des textes qui nous tiennent à cœur, en fait, de dire des choses qui font sens pour nous. Et il se trouve que là, on partageait une sorte d'inquiétude commune quant au monde politique et la direction qu'on est en train de prendre. Et donc oui, il se trouve que dans nos paroles, on aborde beaucoup des sujets comme le racisme, l'homophobie, l'éco-anxiété. C'est des choses qui nous font palper, en fait. Et donc, on se dit, si on a un espace pour parler, occupons-le.
1: Et donc ça, par exemple, dans les textes engagés, on peut, rien qu'en donnant les titres, hein, on peut le comprendre. Il y a Fukushima dans les titres qui tournent à la radio. Il y a Noël en plastique, ou alors il n'y a pas que Noël qui est en plastique, et on le comprend bien en l'écoutant. Et il y a Solution, Friction aussi également. C'est des titres où justement ça balaye pas mal de thématiques, mais qui sont très, très engagés. Et pour autant, avec toujours un rythme et un engouement qui donne envie de danser, quoi. Donc ça, c'est assez extraordinaire, ce que vous offrez.
0: Ouais, c'est le pari qu'on s'est donné, ouais, d'arriver à danser avec la dérive du monde. On a quand même une bonne dose d'espoir, hein, là-dedans.
1: Moi, je vous suis, hein, dans ce train-là, il n'y a aucun souci. Hein. Je monte à bord. Et alors, du coup, tu nous disais, justement, ça faisait partie de mes questions. Depuis quelques temps, vous êtes avec un nouveau set, finalement. Mais est-ce que vous avez sorti l'album ? Est-ce que vous allez en sortir un ? Quels sont les projets ?
0: On va en sortir un, mais il faudrait être un peu patient parce qu'on va l'enregistrer seulement en automne 2027.
1: D'accord.
0: Parce que, en fait, on a un fonctionnement où, quand on crée un nouveau répertoire, on aime le rôder sur scène et prendre le temps, nous, de voir ce que nous font les chansons, ce que ça fait au public, et de pouvoir d'avoir la place de les modifier, de les faire évoluer avec le temps. Avant de les enregistrer.
1: Et alors là, entre
0: donc là,
1: le...
0: on se donne vraiment ce temps-là.
1: Et là, entre le moment où vous avez commencé à les sortir, ces chansons sur scène, et aujourd'hui, j'imagine, vous avez déjà pas mal fait améliorer les choses, du coup.
0: Ouais, les choses, bien sûr, les choses se resserrent, elles prennent sens, elles s'affinent, tant musicalement que dans nos paroles aussi. Parce que, aussi, parfois, on a des retours du public qui nous disent « Ah, pour moi, ça, c'était pas clair », ou moi j'ai compris ça, et en fait c'est un peu à côté de... Après, nous on cultive beaucoup la polysémie, je dirais la poésie et la polysémie, donc on aime bien qu'il y ait des vécus différents, que ça puisse faire écho de manière différente chez chaque personne du public. Pour moi, ça fait partie de la richesse de l'écriture, mais ça n'empêche que on peut vraiment être amené à réécrire des choses en fonction de comment nous on évolue dans notre musique et de ce qu'on reçoit comme retour aussi.
1: Bon, donc là, vous allez venir sur la scène du Big Bag le samedi 19 septembre. Justement, ça sera encore une occasion de continuer à mouler, à remouler ces nouveaux titres. Et puis nous, on va vous découvrir surtout.
0: Ben ouais. Alors, on a eu la chance de faire une résidence en début d'année sur cette même scène. C'est lors de la sortie de résidence que les programmatrices de la salle ont dit non mais en fait on vous prend pour le Big Bag, donc pour nous c'est un cadeau, on est très content d'avoir réussi à convaincre les programmatrices, mais oui, en tout cas ce lieu pour nous a fait partie de la création.
1: Ah oui, donc en fait vous revenez un peu, vous allez être un peu comme dans votre salon finalement, parce que quand on fait une résidence, bah on se plonge et on y reste un petit moment. Elle durait combien de temps cette résidence que vous avez faite ?
0: C'était une semaine.
1: Une semaine. Ah mais une semaine, finalement, c'est assez conséquent quand on fait que ça, quoi.
0: Ouais. Ah oui, il a le temps de se passer plein de trucs, ouais.
1: Et donc là, vous revenez du coup du côté de l'Alamzik, parce que ce sera autour, avec le cartel Bigourdan. Un petit mot sur votre venue ou sur ce festival, un petit mot pour conclure, quoi.
0: Bah, nous, on est plus que ravis de pouvoir revenir à l'Alamzik et autour et de découvrir le festival du Big Bag. C'est, d'un certain côté, pour nous, c'est un peu jouer à la maison, puisqu'on est basé dans le sud-ouest, et c'est toujours un bonheur de pouvoir présenter notre musique pas loin de chez nous. Il se trouve qu'on sera aussi le 10 octobre du côté de Pau pour, avec la Confédération Paysanne.
1: Ah, génial.
0: Bref, on est toujours très heureux de pouvoir rayonner autour de chez nous.
1: Cette date avec la Confédération Paysanne va très bien dans le ton de ce que tu expliquais, de votre engagement tout simplement dans le bateau qu'est notre vie. Je te remercie énormément, et juste, quel serait le morceau que tu aimerais que je fasse écouter aux auditeurs en suivant là ?
0: Parmi ceux dont tu disposes, je pourrais dire Noël en plastique.
1: Allez, eh ben on écoute Noël en plastique, et puis je te remercie encore et vivement le samedi 19 septembre qu'on se retrouve au Big Bag.
0: Merci à toi et à très bientôt.

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8: Samedi et dimanche, au parc thermal du casino d'Argelès-Gazost, c'est la fête des chiens des Pyrénées qui revient. Pas moins de 300 chiens sont attendus dans la cité thermale pour cette 23e édition de la fête des chiens des Pyrénées. Un programme de festivités bien dense et des concours nationaux et internationaux. Des rendez-vous incontournables des amateurs des chiens des Pyrénées du monde entier. La réunion des amateurs des chiens des Pyrénées. Retrouvez le programme entier sur le site www.chien-despyrénées.com. La 23e édition de la fête des chiens des Pyrénées, c'est ce samedi et ce dimanche dans le parc thermal du casino à Argelès-Gazost. Samedi et dimanche, à Gèdre, c'est la fête de Gèdre pour l'occasion de la Saint-Mathieu, organisée par le comité des fêtes de Gèdre. La fête de Gèdre, c'est ce samedi et ce dimanche à la salle des fêtes de Gèdre. Samedi et dimanche, l'occasion des journées européennes du patrimoine, le château fort, musée pyrénéen, la médiathèque et plusieurs lieux patrimoniaux lourdés sont gratuits. Les ouvertures sont de 9h à 18h. Visite guidée et actions culturelles pour découvrir d'une manière privilégiée les lieux chargés d'histoire et de patrimoine vivant. Pour cette 43e édition, les journées européennes du patrimoine auront pour thème le patrimoine en danger. À cette occasion, le château fort, musée pyrénéen sera ouvert exceptionnellement en journée continue de 9h à 18h. Dernière entrée à 17h et pour l'occasion, l'entrée est gratuite tout le week-end. Samedi et dimanche, ce sont les journées européennes du patrimoine avec des gratuités aux entrées du château fort musée pyrénéen, des animations à la médiathèque et dans plusieurs lieux patrimoniaux lourdés. Mardi, de 9h à midi, à la Maison de la Montagne, Argelès-Gazost, c'est la permanence du PGHM de Pierre Fitness-Talas. Le PGHM est présent chaque mardi à la Maison de la Montagne pour répondre à toutes les questions sur les conditions de sécurité en montagne. Alors n'hésitez pas à aller à leur rencontre. La permanence du PGHM de Pierre Fitness-Talas à la Maison de la Montagne, c'est tous les mardis, de 9h à midi, à la Maison de la Montagne, à Argelès-Gazost. Chaque mercredi à Cotteret, on vous propose à 10h15 les racontines de Sabine. Venez profiter d'une heure pour partager des histoires et des comptines. Une séance de lecture à destination des petits de 0 à 6 ans, afin de leur proposer une première approche des livres et de la lecture. Une manifestation gratuite organisée dans le cadre de l'opération départementale Première Page. Et l'après-midi à Cotteret, chaque mercredi également, c'est les ateliers d'art plastique adultes. Animés par Jean-Jacques Abdallah à partir de 15 ans, gratuits sur inscription préalable à la médiathèque recommandée, le rendez-vous est de 14h30 à 17h30. Les racontines de Sabine, c'est chaque mercredi à 10h15. Et les ateliers d'art plastique adultes, c'est chaque mercredi à 14h30. Et ça se passe à la médiathèque de Cotteret. Mercredi, à la bibliothèque de Villelongue, c'est la matinée des Pitchounes. Des lectures pour les tout-petits. Rendez-vous à 10h30 à la bibliothèque pour les matinées des Pitchounes, le mercredi à la bibliothèque de Villelongue. Samedi, le tiers-lieu d'Azun à Aucun fait sa journée du matrimoine. Rendez-vous de 9h30 à 16h pour aller dans les pas des femmes de montagne. Une randonnée contée, lue et chantée à la découverte de la vie des femmes, celles qui ont marqué le pyrénéisme et celles qui ont habité et fait vivre nos vallées au long des siècles. Un temps de partage à la découverte des parcours de femmes, le tout mené par une accompagnatrice montagne et ponctué de l'intervention de lectrices, conteuses et chanteuses de la vallée. Sur inscription au 09 61 62 63 36 ou à info@tierslieudazun.org. Dans les pas des femmes de montagne, une journée du matrimoine 65, c'est ce samedi de 9h30 à 16h, au départ du tiers-lieu d'Azun, à Aucun. Jusqu'au 30 septembre, à la Maison de la Montagne à Argelès-Gazost, c'est l'exposition Fragments du regard qui prend place. Couleurs des Pyrénées, du rocher au carnet. À travers ses carnets, ses pigments et ses aquarelles, Cerise compose des écrins à souvenirs où les paysages deviennent matière, couleur et mémoire. Une occasion de découvrir un regard singulier sur nos montagnes à travers la matière même qui la compose. L'exposition Fragments du regard, c'est à voir jusqu'au 30 septembre à la Maison de la Montagne à Argelès-Gazost. Quand l'art s'expose en refuge. Jusqu'au 30 septembre à Arins-Marsous, venez au refuge de l'Aribette pour découvrir l'exposition Regard d'altitude. Exposition de photographies de Quentin Crémier, Philippe Sériot et Nicolas Delamarre. L'exposition Regard d'altitude est à découvrir au refuge de l'Aribette jusqu'au 30 septembre à Arins-Marsous.
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0: Contre-pied numéro 7. Un peu trop la conf. Librement inspiré du roman Sequoia de Michel Mouteau. Pescador. Oui, Pescador était son prénom. Il faisait partie de ces familles de marins normands, de génération en génération. Il était l'aîné et c'était à lui qu'était revenue la charge de faire vivre les affaires familiales. Une affaire de pêcheur. Une vie dure dans ce milieu du 19e siècle. La concurrence était rude et l'envie de découverte dynamitait pas mal de familles, car les jeunes s'embarquaient sur de grands bateaux pour aller découvrir le nouveau monde. Après le décès de son père, il ne restait qu'une belle série de dettes et la réputation des telliers n'allait bientôt plus suffire. Il faudrait alors vendre le Feeling, le bateau familial. Un matin, avant l'aube, il s'était décidé et avec ses trois frères avait pris le large direction Saint-Pierre-et-Miquelon. Pour repartir de zéro. Mais là aussi, sur cette partie nord du continent américain, la pêche ne suffisait pas. Puis, le bruit était arrivé. La nouvelle. Et quelle nouvelle ? Pas une fake news d'aujourd'hui. Hein. Une vraie information, un peu enjolivée quand même, transmise d'abord par journal papier, puis par d'autres marins, et enfin confirmée par les autorités. La découverte des premiers gisements d'or en Californie. Cela impactait bien plus qu'un pays, qu'un continent, mais révolutionnait d'un coup la vie des 1 milliard de terriens. Beaucoup voulaient tenter leur chance. La frénésie gagnait une bonne part de la population et la promesse d'une vie meilleure effaçait le risque bien réel de ces déplacements longs et risqués. On n'était pas à l'époque des longs courriers, mais encore à celui des diligences et le rêve américain était celui de l'or. Pescador, lui, était prudent. Mais à force de voir passer tous ces enthousiastes venus d'Europe pour tenter de rejoindre la Californie, il s'était décidé à faire commerce et le Feeling navigua à plein poumon faire le grand tour. Descendre par la côte est, tenter de franchir le cap et remonter vers l'ouest. Il y parvint après de nombreuses péripéties, maladies, mutineries, une vraie aventure. Arrivé enfin à San Francisco, il comprit vite qu'il ne ferait pas comme ses frères qui partaient avec un baluchon, une pelle et une pioche. Non. Devant le piètre état de la baie, du nombre de bateaux abandonnés, du manque de main-d'œuvre et d'un pouvoir local privé de dirigeants, eux aussi partis tenter leur chance, il commença à aménager des pontons avec le bois récupéré des bateaux. Ce fut le début de sa réussite. Il devint vite l'aménageur du port, grâce à l'aide de ceux qui revenaient découragés, de ceux qui n'avaient rien trouvé, de ceux qui s'étaient fait voler. Comme le nouvel homme fort du port californien manquait de matières premières, il commença à s'éloigner et remontait la côte toujours un peu plus, jusqu'au jour où il découvrit cette immense et magnifique forêt peuplée d'oiseaux proche des côtes. Pescador y accosta et bien vite, il vit le potentiel. Tout ce bois lui tendait les bras. Quelques autochtones vivaient bien par là, mais ils étaient à moitié sauvages, et le marin n'eut pas besoin de faire quoi que ce soit pour s'attribuer cette immense forêt. Il exploita le filon petit à petit. Il était le fournisseur principal en bois des ouvriers d'une ville qui allait passer en 3 ans de quelques centaines d'âmes à plus de 100 000. Sa flotte s'agrandissait. Ses frères étaient revenus près de lui après avoir échoué non pas à trouver de l'or mais en avoir fait fortune. Il y avait trop de chercheurs, trop de sociétés qui avaient privatisé les bons filos, trop de nouvelles méthodes automatisées de fouilles. Certains avaient encore la chance de devenir riches en découvrant une très grosse pépite, mais ils étaient tellement, et le coin était tellement malfamé, c'était la loi du revolver qui régnait. Enfin bref, le bon filon, c'est Pescador qu'il avait, c'était le bois. Puis un jour, les bûcherons qui travaillaient pour lui furent emprisonnés par une ethnie locale. 2 d'entre eux furent exposés pendus. Pescador se décida avec une petite délégation à rencontrer cette population qui vivait au milieu de la forêt, bien loin de la frénésie de la capitale californienne. L'accueil était tendu et les échanges n'étaient pas faciles, faute de langage commun. Celui qui semblait être le chef le prit à partie. Pescador, après plusieurs mois de négociations, comprit que certains arbres étaient sacrés pour cette ethnie, les séquoias géants, mais aussi des chênes, des aulnes, des frênes, des saules. Mais ce qu'il n'avait pas vu venir, c'était son coup de foudre pour une femme, dont la beauté sauvage l'avait bouleversée. Elle avait joué un rôle intermédiaire car elle avait des notions d'anglais. Bien vite, Pescador fut l'instigateur de la paix avec cette ethnie et les bûcherons. Il devint même le shérif de cette partie encore sauvage, à quelques centaines de miles de San Francisco. Cela lui facilita encore plus l'exploitation du bois. Il créa même les premières scieries de l'Ouest américain. Il était à l'époque sûrement l'un des seuls à être aussi sage et bienveillant avec ceux qui étaient là avant lui. Il était le médiateur entre les ethnies et tous ceux qui voulaient exploiter cette zone de manière violente. Lui ne se cachait pas de son penchant pour cette femme. Elle était veuve et avenante. Elle avait été choisie par le chef de son ethnie pour négocier avec le marin blanc qui aimait le bois, car le chef savait bien qu'elle avait du charme. Pescador n'avait pas eu d'éducation sentimentale, il avait passé l'âge de l'excitation pressée, alors il voyait bien que cette femme l'attirait, mais il ne savait comment faire. Maintenant que les affaires tournaient, qu'il était parvenu à éviter de nombreux pièges, la mer, l'appel d'une richesse rapide, les bandits, la barbarie, il ne lui restait à lutter que contre sa propre timidité. Il voulait pouvoir lui frôler les doigts sous les branches du saule, lui serrer les mains sous les branches du cèdre. C'était un soir d'été, il prit sa calèche avec trois cavaliers, le ciel était clair, la pleine lune éclairait les chemins. Une fois déposé, l'un des cavaliers, son frère cadet, lui tapa dans le dos.
1: « Cette fois, tu oses. »
0: Il lui avait donné rendez-vous sous un arbre, un charme, sur la colline des deux amants. Elle le regarda arriver avec son grand chapeau, une branche de houx en boutonnière. Il avait un regard doux et le souffle chaud, mais elle avait de lui l'image d'un loup envahisseur et affairiste, ce qu'il était.
2: « Juste baiser ?»
0: Elle l'avait repoussé. Alors lui n'avait pas hésité, avait poussé un cri de rage et marché droit vers le bord de la falaise qui surplombait la forêt. Et il avait sauté dans le ravin qu'on surnomma le ravin des deux amants. Il eut le temps, pendant sa chute, de voir comment il avait abîmé cette immense forêt qui, elle, ne lui avait rien demandé.

0: Salut et bienvenue aujourd'hui après ce titre du tout dernier album de la Maison Tellier. Voici les artistes que vous allez entendre dans cette émission du Fond de l'air est frais. Les Oufris, Maracas, Mary J, Gaël Faye, Camélia Jordana, Duo Alios, Knobil, Pomme, Le Caribou Volant, Aurel San, Félix Diot, Marion Rampal, Cléa Vincent, Jaguar Affaire et Berry. Tiens, voilà le printemps et l'équipe bourgeonne. Pourtant, elle est bien loin d'être sortie de l'époque acnide. Mais elle reste tout de même une équipe fraîche et en 7 ans de nominations diverses et variés, César, Molière, Oscar, Palmarès de Cannes, victoire du jazz, chacun des chroniqueurs pourrait lui aussi être nommé dans la catégorie mollet sportif. Romain ne court pas et pourtant ses mollets sont durs comme du béton. On verra au palpage si c'est lui qui l'emporte. Quel sera ton axe aujourd'hui, Romain?
1: J'espère déjà que je vais l'emporter et ce sera le temps suspendu des anachorètes aux maîtres d'arts martiaux.
0: Ouf. Quel programme. Elle est nommée dans la catégorie écriture fine, c'est clair, et c'est pas parce qu'elle écrit en mine de hache, c'est qu'elle aime bien jouer avec les mots. Que vas-tu nous proposer aujourd'hui?
2: Eh bien, aujourd'hui, je vous propose de faire un petit retour dans l'année 2017 avec deux prénoms de chansons qui sont sorties cette année-là.
0: Ah, notre adolescence 2017. Il est nommé dans la catégorie sous ce masque devinez qui je suis, si c'est bien entendu Fantomas qui se cache sous un pseudo, mais nous promet quand même de chouettes titres, n'est-ce pas?
3: Oui, alors moi j'ai récupéré du temps libre, donc j'ai regardé la télévision.
0: Aïe, finalement.
3: Je vais vous faire une chronique télévisuelle aujourd'hui.
0: Ok, d'accord, on va passer dans le petit écran cette fois. Et enfin, il est nommé dans plusieurs catégories, mais celle que j'ai choisie, c'est Jardinier en jeune pousse de la chanson francophone. Que vas-tu nous faire découvrir aujourd'hui, Philippe?
4: Je ne me savais pas jardinier. Alors, mais voilà, mais pour cet opus d'avril, moi je vous dis encore une fois, vive la nouveauté francophone. Et je vous propose donc de partir de Suisse. Et l'artiste qu'on va écouter, donc, dit de la chanson qu'on va entendre. J'espère que cette chanson vous aidera à vous accrocher à vos vies quand elles vont à 200 km/h. Qui a dit qu'on allait lâcher d'abord?

Donc c'est un extrait d'une chanson qui s'appelle Boom Boom Barbie, une chanson de Marie G, donc qui est un premier titre d'un futur EP qui va sortir bientôt. Elle est révélation pop des Inouïs du printemps de Bourges en 2026. Elle est originaire de Lausanne et donc elle a un style musical bien à elle, c'est plutôt donc pop, un peu acidulé, énergie assez franche et liberté revendiquée. Elle s'amuse à dynamiter bien sûr le mythe de la fille parfaite avec une esthétique assez solaire et colorée, à l'image de, elle est d'ailleurs habillée tout le temps en pull jaune. Donc il me semble qu'on a déjà vu ça par ici, des gens qui s'habillent en jaune. Et donc pour elle, le rose est has-been, comme elle le dit. Alors pas de doute pour elle, donc c'est boum boum Barbie, quoi. Alors on va continuer maintenant, et on part à la fois plus loin et aussi plus près, parce que donc en mars 2026, sur les plateformes, on a entendu ça.

La chanson s'appelle Déplacement. C'est une collaboration outre-Atlantique entre Cléa Vincent, donc, qui est née en 85 à Paris, qui a donc sorti en 2014 son premier EP Non mais oui, et en 2016 son premier album Retiens mon désir. Ensuite, elle a créé une sorte d'émission de web TV qui s'appelle So Pop, qui est consacrée à la musique pop. Et ensuite, elle va faire deux autres albums en 2019 et 2024 et un dernier EP donc en 2026. Sur cette chanson, donc, elle chante avec Félix Diot. Lui, c'est un auteur-compositeur-interprète québécois qui est souvent récompensé et qui a collaboré pas mal avec Pierre Lapointe, Cœur de Pirate, entre autres. Et lui, donc, il a commencé plutôt en chantant en solo en 2015 avec un premier album et après, il va en faire d'autres en 2017, 2021, 2024. Alors, la collaboration des deux artistes, elle est liée à un voyage commun, donc outre-Atlantique, hein, d'où le titre de la chanson, mais elle est aussi due, un petit peu, je pense, au fait qu'ils appartiennent à la même maison de production québécoise qui s'appelle Bon Bon Bon. Alors, et qui donc s'engage à représenter des artistes audacieux, comme ils disent, et audacieuses. Et j'ai regardé un peu ce qu'il y avait dedans, et en fait, je vous conseille, c'est assez intéressant, je pense, la programmation de ces gens-là. Okay. Ça a l'air sympathique, tous ces chanteurs qu'il y a dans ce catalogue. Voilà, alors maintenant, on va continuer, on va se rapprocher un peu, et si on allait donc dans l'est de la France, je vous propose d'aller avec le Grabuge. Le Grabuge, c'est la Fédération des musiques actuelles du Grand Est, et un de ses représentants, donc du Grabuge, on l'écoute.

La chanson s'appelle « Idées reçues ». Bon, c'était un petit court extrait. Hein. Oui. Alors, le dispositif Grabuge, donc, il explore et il accompagne les artistes en région Grand Est. Et il organise en particulier le MAMA. Et en 2025, donc, au programme, il y avait les Baklava. C'est bien un nom de groupe. Et donc, ce groupe qui s'appelle Jaguar Affaires. C'est donc un trio venu de l'Est. Je les cite, il y a des musiques qu'on écoute pas seulement avec les oreilles, mais avec tout ce qu'on a de plus humain en nous, les souvenirs flous, les blessures bien rangées, les élans du cœur et les labyrinthes de la tête. Moi, j'avoue qu'en écoutant cet album-là, j'ai eu un petit coup de cœur quand même pour cette musique. On ressent bien un univers assez mélancolique, mais qui danse un peu avec la dérision. C'est beau, c'est parfois ébréché, c'est toujours juste, d'après moi. C'est pop, c'est soul, ça joue avec les mots, c'est humain, quoi. Donc ça m'a plu. Si je vous dis maintenant Caribou Volant, vous allez vous dire, on part au Québec. Eh bien non, pas du tout, on part en Ardèche. Alors, de quoi s'agit-il? Il s'agit de Johan Gianceto et Ninon Moreau, qui sont donc qui vivent en Ardèche en fait, hein, et qui sont nourris par contre de voyages et d'histoires. Et donc ils ont des voix complices et naturelles assez. Et ça se mêle avec des violons, des mandolines, des guitares, jouées par quelques copains musiciens. Ça voyage dur dans leur dernier album, donc qui vient de sortir, qui s'appelle Bohème Théorie. Ça va des toits de Paris au Québec, en passant par les sentiers de l'Italie, on va dire ça. Donc c'est un quatrième opus pour ce duo qui fête ses 10 ans de scène. Et nous, on va écouter un extrait d'une chanson qui s'appelle Betty. C'est une balade plutôt swing pour un plaidoyer contre le harcèlement sexuel dans le milieu artistique.

Alors, on avait démarré de Suisse, et je vous propose de finir en Suisse aussi, avec une chanson donc, d'un duo qui s'appelle Alioz. Et alors, je vous pose une question. Donc, dans cette chanson qu'on va écouter en entier, il y a un invité, en fait. Alors, je ne sais pas si vous allez le reconnaître. Il y a donc le duo Alioz plus un chanteur.

0: Voilà. Je sais pas, donc vous avez peut-être quelques idées.
1: Ben hein. Oui, Maxime Le Forestier.
0: Oui, très bien, Stéphane, bravo. Un petit conseil aussi. Cette chanson-là, je l'ai pas mal écoutée. En fait, elle prend la tête, quoi. Enfin, elle est assez chouette. plus on l'écoute, plus on la. Vous voyez ce que je veux dire ? On a envie de l'écouter. Voilà. Alors, le duo à Lyon, je vous en dis un petit mot juste. C'est Alizée Oswald et Xavier Michel. Donc, c'est un duo suisse, mais c'est aussi un trouple, je crois que c'est comme ça qu'on dit. C'est-à-dire, c'est un couple et un. Voilà. Enfin, voilà.
2: Il faut être trois pour faire un trouple.
0: Ah non, ouais, c'est ça.
2: C'est avec Maxime Le Forestier.
0: Donc, ils ont 4 albums et 2 EP depuis 2009. Ils ont pas mal de nominations aux Victoires de la musique. Après, ils ont fait de nombreux concerts, des distinctions. Et donc, ils ont donné plusieurs spectacles, dont un s'appelait Sorcière et le deuxième s'appelait justement Alioz chante Le Forestier. Et donc, la rencontre s'est faite en 2011 et Maxime Le Forestier leur avait même offert, on va dire ça comme ça, une première partie de son spectacle à l'Olympia en 2014. Alors, donc, cette chanson qu'on vient d'entendre s'appelle Magritte. Si vous voulez eux-mêmes les entendre, eh bien, il faudra aller à Jorat-Mézières le 13 mai ou attendre le 4 septembre et aller à Yverdon-les-Bains, c'est-à-dire un petit voyage en Suisse, si ça vous tente, pour les écouter. Et moi, je vous dis au mois prochain.
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0: Bonjour.
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0: Bonjour.
3: Et oui, vous êtes toujours sur Radio Larzac, dans le fond de l'air est frais. Philippe avait une petite rectification.
0: Oui, je dis, je crois, un mot bizarre.

0: tout à l'heure. En fait, je voulais dire qu'ils étaient couple et groupe en même temps.
1: Donc c'est groupe.
0: Groupe.
1: Et non pas trouple.
0: Et non pas trouple.
1: Mais chacun fait ce qu'il veut. Ça ne nous regarde pas, on ne va pas juger, nous. Hein.
0: Une autre conseil. Ouais, c'est ça. Voilà. Voilà.
2: Mais surtout, on n'est pas au courant.
0: De la vie privée de Philippe. Bah non, ça ne nous regarde pas.
1: Si vous voulez aller rencontrer Philippe, écrivez-nous, on a son adresse. Il habite dans un petit village, pas très loin de Millau. Et bien c'est l'heure de maintenant de passer à Claire, qui va nous emmener dans son monde des prénoms. Cette semaine, tu disais en 2017.
3: Oui, là je vous propose un petit flashback dans l'année 2017, où vous étiez jeune et beau, comme aujourd'hui.
0: Merci Claire.
3: Avec,
1: quelle ironie. Quelle ironie. Et paf, on se pense à Noël, non?
3: Et donc du coup, bah voilà, on est au mois d'avril, ça y est, vous avez dépouillé le lapin de Pâques, hein, vous n'avez pas renoncé à votre petite veste, parce que bon, le fond de l'air est encore un peu frais. Mais on continue donc nos aventures dans le monde fantastique de la chanson francophone. Et des prénoms. Et ce mois-ci, je vous propose donc deux titres, l'un féminin, l'autre masculin, et vous allez voir que c'est deux salles, deux ambiances, pour pouvoir satisfaire le plus grand nombre de nos nombreux auditeurs. Le premier titre que je vous propose d'écouter, c'est Pauline, de l'artiste Pomme, qui est une chanson issue de son premier album, qui s'appelait À peu près, enfin qui s'appelle toujours À peu près, et qui est sorti donc en 2017. Si vous ne savez pas qui est Pauline, je vais vous la présenter. C'est cette fille parfaite à qui tout réussit et qu'il est impossible de détester parce qu'au fond, on l'admire et l'on voudrait lui ressembler jusqu'à ce que patatras, elle décide de jeter son dévolu sur le même garçon que vous. Et bien sûr, là, c'est difficile de rivaliser avec la fameuse Pauline. Mais voilà. Pomme, elle se sent quand même obligée de demander de laisser le bonheur aux autres, au moins pour cette fois. Allez, je vous laisse faire la connaissance de Pauline, rose pleine d'épines.

Le deuxième titre que je vous propose, c'est Christophe, de l'artiste Orelsan, en collaboration avec Gims, qui était déjà radié du barreau, ou de l'ordre des Jedi à cette époque, puisque ce titre est issu de l'album La Fête est finie, sorti en 2017 également. Le Christophe dont on parle, c'est Christophe Maé. Son nom est scandé par le rappeur dans le refrain avec celui de Kinvé. Ce titre serait une réponse à ceux qui reprocheraient à Orelsan de faire du rap, un genre musical souvent désigné comme de la musique de noir, alors qu'il est blanc. Au même titre que Christophe Maé ou Kinvé, qui font également de la musique aux influences noires ou africaines. D'autres chanteurs ou chanteuses français sont également cités. Eddie Mitchell, Bernard Minet, Laurie, Johnny Hallyday et même Georges Moustaki. Probablement une façon de rappeler qu'ils font tous partie de la grande famille de la chanson française.

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2: Si je vous dis laissez nos bites.
0: Ah, pas ça.
3: Tout un programme.
2: Eh bien non Stéphane, c'est pas une injonction attendue un soir à Notre-Dame de Bétharam, ni même le 11e commandement. Non, le terme cénobite désigne les premières communautés monacales qui se dotent de règles communes, dont probablement la chasteté, mais je crois que ça n'a rien à voir d'un point de vue étymologique. Bon, d'accord Romain, mais à part l'occasion d'un jeu de mots douteux, pourquoi nous parler des cénobites, me direz-vous ? Eh bien parce que j'avoue être un peu fasciné par le retour à la mode des retraites spirituelles. J'entendais l'autre jour sur une radio concurrente que se développait un véritable business des retraites dans des monastères catholiques, mais aussi dans toutes sortes de communautés bouddhistes, spirites, yoga et autres développements personnels avec lavement à la clé ou autres pratiques douteuses également. Nos courses karstiques, creusées de grottes et surmontées de rochers stylites, ont attiré de nombreux ermites au Moyen-Âge, comme en témoignent les vestiges des ermitages Saint-Pierre ou Saint-Ponce, qui n'étaient d'ailleurs pas un ermitage, mais c'est une autre histoire. Voilà, ces hommes choisissaient de s'isoler du monde, de vivre dans la pauvreté et l'extrême simplicité pour éveiller leur spiritualité, se rapprocher de Dieu. Ces anachorètes renonçaient parfois à la solitude en se regroupant pour former des communautés, ancêtres des monastères. Il semblerait donc que plus la perspective de pouvoir bénéficier d'une retraite sociale s'éloigne, plus le désir de vivre une retraite spirituelle se fait sentir. Cela vient probablement de notre rythme de vie effréné, de cette sensation que le temps nous file entre les doigts et que nous allons mourir avant d'avoir compris le sens de la vie. Alors, tous à la retraite ?

0: Alors si la méditation n'est pas l'apanage des moines chrétiens et que les bouddhistes aussi se retirent du monde dans des monastères lointains, ce n'est pas de la retraite orientale dont je vais vous parler à présent, mais d'un autre concept, lui aussi hérité de l'enseignement de l'illuminé et qui touche à la question du temps. Ichigo Ichie.
1: Ah, bah oui.
0: Ah, tu connais Stéphane ?
1: Pas du tout.
0: Pas du tout. Quelqu'un autour de la table connaît-il ce concept d'Ichigo Ichie ?
1: Alors, ça sèche.
2: Inconnu au bataillon.
0: Bon, peut-être parce que je le prononce pas très bien, c'est du japonais.
1: Ah oui.
2: Ah, mais c'est ça, il n'y a pas l'accent.
0: Si, il y a l'accent. J'essaye, je fais ce que je peux, Claire. Le Ichigo Ichie, c'est un concept traditionnel japonais, donc qui se traduit littéralement par « une fois, une rencontre ». C'est une philosophie qui invite à apprécier chaque moment de la vie comme une occasion unique. Et selon cette perspective, chaque interaction, qu'elle soit courte ou prolongée, comporte sa propre importance et mérite d'être vécue pleinement. Le Ichigo Ichie souligne ainsi la richesse de l'expérience et l'importance de nos relations aux autres. Les origines du Ichigo Ichie semblent se trouver dans la cérémonie du thé, mais je vous avouerai que je suis bien trop ignorant de cette pratique pour en partager la philosophie. En revanche, je me suis modestement initié aux arts martiaux il y a quelques années, et je me souviens de mon Sifu, qui ne supportait pas que j'interrompe mes Tao mal exécutés pour les reprendre. Il m'enjoignait d'aller au bout, malgré tout, car chaque expérience unique se doit d'être vécue intégralement et intensément. Et oui, chaque séance ou rencontre ne se reproduira jamais de la même manière, ce qui doit nous inciter à nous concentrer sur l'instant présent et à donner le meilleur de nous-mêmes. Cette philosophie s'enracine dans le respect de l'autre et la valorisation des moments partagés, qu'ils soient joyeux ou difficiles. Le concept rebattu de la pleine conscience, qui déborde des bouquins de développement personnel, est une simplification souvent vulgaire de l'Ichigo Ichie. Alors mes amis, vivons pleinement chaque instant sans attendre la retraite, saisissons la beauté éphémère du cerisier en fleurs, souvenons-nous qu'avant d'évoquer le sentiment de plénitude, le mot « bonne heure » signifiait le bon augure, un signe fugace à ne pas manquer. »

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2: Oh, que c'est original!
3: Mais on a bien voyagé aujourd'hui, hein. On est allé un peu partout dans les recoins de la chanson francophone, du jazz, de la musique, ça faisait du bien. Voilà, c'est fini en tout cas pour aujourd'hui. Au micro, il y avait Claire, Romain, Philippe à la technique Fantomas avec la complicité d'Audrey pour la billet sonore. Rendez-vous en podcast pour écouter l'émission ou sinon samedi à 20h. Rendez-vous le mardi 19 mai pour la prochaine à 17h sur les ondes de Radio Larzac. D'ici là, profitez bien et couvrez-vous car même en ce moment, le fond de l'air est...
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1: Bonjour Vanessa.
2: Bonjour.
1: Nous sommes aux allées maintenant à Bagnères. Est-ce que vous pouvez nous décrire un petit peu le lieu où nous nous trouvons?
2: Alors nous nous trouvons aux allées maintenant, donc sur les hauteurs de Bagnères. Sur un terrain qui appartient à la mairie, donc c'est un terrain agricole communal qui m'a gentiment été mis à ma disposition pour que je puisse exercer mon activité de médiation équine. C'est un lieu qui est juste magnifique, on a vu sur le Tucou, le Béda, le Monet. C'est un lieu qui est paisible et les chevaux y sont tranquilles et épanouis.
1: Combien avez-vous de chevaux?
2: Là, il y a 5 chevaux.
1: Vous dites que c'est inné, que vous êtes né avec cette passion pour les chevaux qui ne vous quittera pas. Vous avez eu votre premier cheval à 17 ans et quelques années plus tard, vous avez découvert l'éthologie.
2: Oui.
1: Qu'est-ce que ça vous a apporté de plus par rapport à votre pratique?
2: Ben, disons que je connaissais jusqu'à ce jour-là, je connaissais l'équitation dite traditionnelle, académique. J'avais en moi vraiment l'amour du cheval depuis toute petite. Et quand j'ai découvert l'éthologie, j'ai enfin pu mettre en pratique ce que j'avais en moi et que j'arrivais pas à faire seule. J'ai mis des mots sur ce que je ressentais. Le respect, la confiance, la relation. Et j'ai réussi à créer vraiment une véritable relation avec mes chevaux. Une relation de partenariat où vraiment le cheval est libre de me suivre en liberté. Puisque le travail que je fais avec mes chevaux se passe essentiellement en liberté.
1: Ensuite, vous avez travaillé auprès de personnes souffrant de troubles psychiques. Et c'est là que vous vous êtes dit qu'il serait opportun de vous former à la thérapie brève en médiation équine. Qu'est-ce que c'est exactement ?
2: La thérapie brève en médiation équine, du coup, c'est une relation de soins entre humains, entre deux humains, mais qui est assistée par le cheval, qui lui va, en fait, tout au long de la séance, que moi je guide en tant que praticienne, agir un peu comme miroir émotionnel de la personne qui vient, soit pour atteindre un objectif, soit pour régler une problématique. Et j'adapte la séance au cas par cas. Voilà, ce sont des séances très personnalisées en fonction de ce que la personne vient chercher auprès de moi.
1: Qu'est-ce que le cheval peut apporter de plus ?
2: Il a une sensibilité inouïe, capable vraiment de ressentir ce que les gens ont en eux. Et il agit un peu comme un guide. Il met en lumière l'état interne de la personne à travers ses actions pendant la séance. Et ça permet à la personne de visualiser ce qu'elle a à l'intérieur d'elle et de savoir si elle est sur la bonne voie ou s'il faut qu'elle corrige encore des choses. Voilà.
1: Quel public accueillez-vous ici alors ?
2: Alors, j'interviens auprès de personnes âgées dans les EHPAD. Je reçois des gens de tout âge, hommes, femmes, enfants, adolescents. Soit des objectifs, retrouver de la confiance, surmonter un deuil, une séparation difficile, ou régler peut-être un ancien traumatisme, passer un burn-out, une dépression et aussi les addictions.
1: Comment se passe une première séance ?
2: Il y a d'abord une prise de contact où je reçois la personne ici, on s'installe, elle profite du cadre. Déjà, la personne s'offre un moment pour elle et parce que les gens viennent ici uniquement pour eux, pour se faire du bien. Donc il y a une prise de contact et puis après, en fonction de ce que la personne me dit, j'adapte le cheval ou les chevaux et les exercices dans la séance. Donc ça peut être dessus, ça peut être à côté, ça peut être juste en faisant des câlins, ça peut être... ça dépend, c'est vraiment au cas par cas.
1: Vous parliez d'intervention dans les EHPAD,
2: oui.
1: Donc là je suppose que vous vous déplacez.
2: Oui.
1: Est-ce que les structures sont ouvertes à ce genre de propositions, peut-être de plus en plus ouverte
2: depuis quelques années ? Oui, c'est de plus en plus... c'est vrai que c'est de plus en plus en demande, puisque ben, ça a fait ses preuves. Pas que moi, hein. Ça se voit à travers les reportages qu'on peut voir un peu partout à ce niveau-là. Hein. Ça crée vraiment... Enfin, moi, ce que j'ai pu constater, en tout cas, c'est beaucoup de joie, des lumières dans les yeux des personnes âgées, ça c'est clair, de l'étincelle. Et puis, ça stimule leur mémoire, ça stimule aussi le lien entre eux, c'est-à-dire qu'après, ils échangent, ils ont envie de poser des questions. Voilà, ça stimule beaucoup.
1: Vous pensez que c'est important de parler de votre méthode, de parler des chevaux en général, raison pour laquelle vous organisez dimanche 27 septembre, chez vous, ici, Allez Maintenant à Bagnères, une journée un peu particulière autour du cheval. Que va-t-il se passer exactement ?
2: D'abord, c'est vraiment l'envie de transmettre tout ça, en fait, à tout le monde. Faire prendre aussi un petit peu conscience aux gens de l'importance du cheval auprès de l'humain, puisqu'il est auprès de nous depuis toujours, dans toutes les cultures, sur la terre, partout. Le cheval est partout. Il a été notre partenaire pendant des années, que ce soit pour le transport, pour l'industrie, pour la guerre, pour les labours, pour le sport et maintenant pour le bien-être. Et j'ai vraiment, vraiment, vraiment à cœur de le mettre en valeur ce jour-là, à travers une journée qui soit festive, conviviale, simple, et puis un petit peu d'amour et un petit peu de culture aussi dans tout ça, voilà, et
1: qu'est-ce
2: de la joie.
1: Qu'est-ce que vous avez prévu alors exactement?
2: L'accueil du public déjà se fera à partir de 10h le matin et jusqu'à 20h le soir, où on pourra accueillir les personnes avec du café chaud, leur faire découvrir déjà les lieux. Il y aura une démonstration de ma part avec ma jument où je vais montrer en visuel qu'est-ce que c'est que l'éthologie, comment on communique avec un cheval en liberté, et puis du coup qu'est-ce que c'est aussi que la médiation équine. Donc tout ça sera à la fois visuel. Et ce sera aussi, il y aura une voix off avec de la musique pour que ce soit bien compris. Il y aura également un repas avec une paella, une buvette. Il y aura un beau spectacle équestre avec Maléa Landy et un petit concert. Voilà, et encore d'autres surprises certainement.
1: Un repas donc sur réservation ?
2: Oui.
1: Je crois que l'on peut venir ici chez vous au préalable pour réserver, sinon appeler sur le numéro indiqué.
2: Tout à fait.
1: Je précise que l'entrée est libre et que le concert et le spectacle sont gratuits.
2: Tout à fait.
1: L'idée est vraiment peut-être de renouveler l'expérience dans les années suivantes.
2: Ça serait merveilleux. Si tous les ans, parce que c'est vraiment la première fois qu'un événement comme ça se passe à Bagnères, donc territoire de chevaux, et nous le découvrirons pendant cette journée, puisqu'on a dédié un stand sur ce thème, la Bigorre, terre de cheval. Voilà, donc ce serait chouette qu'on puisse, refaire tous les ans cet événement-là.
1: C'est tout ce qu'on vous souhaite.
2: Merci beaucoup.
1: Merci.
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0: 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Avec la science infuse de professeur Topinambour. Alors, professeur Topinambour, que nous sortez-vous de vos grimoires aujourd'hui ?
3: Oh, j'aimerais bien vous parler aujourd'hui d'une plante vivace de la famille des Astéracées. C'est une grande famille, vous savez, elle regroupe plus de 1500 genres et 23 000 espèces au moins, donc vraiment énorme. Cette plante a des feuilles à contours oblongs linéaires ou linéaires, bipennatisséquées, à lobe micronulé, non disposé d'ailleurs dans un plan. Chose importante, le rachis est entier. Les capitules sont petits et réunis en corymbe compact. Les ligules sont plus courtes que la moitié de l'involucre. Et l'involucre, lui, est ovoïde, poilu, à bractées bordées d'une marge pâle, brunâtre, presque noire.
0: Excusez-moi, professeur, c'est du français ? Il y a un mot de français dans ce que vous avez dit, là ?
3: Oh, excusez-moi, vous savez. Ah oui, alors oui, on parle bien sûr d'une plante de 30 à 80 cm, parfois bien plus, peu ramifiée, pubescente, parfois laineuse. On la reconnaît très facilement à ses feuilles molles, allongées, finement découpées, en segments très nombreux, linéaires.
0: Ah, oui, je vois, elle sent pas très très bon celle-là, hein, c'est ça ?
4: Ah, moi ça pue !
3: Mais exactement, oui.
0: C'est l'aquilée millefeuille, je crois.
3: Oui. Vous savez, dans les Pyrénées, on la trouve dans les bois clairs, dans les landes, dans les pelouses, dans les friches. Aux abords des lieux habités, très fréquentés par le bétail aussi. Au bord des chemins, bien évidemment, enfin presque partout. Vous savez, de l'étage inférieur jusqu'à l'étage alpin, elle est vraiment présente sur toute la chaîne. Mais aussi... elle déborde des Pyrénées et on la trouve sur toutes les zones tempérées, de l'Europe, de l'Asie, de l'Amérique du Sud. La floraison, elle intervient entre juin et septembre. Les fleurs sont, comme vous le savez, blanches, souvent rosées même, plus exceptionnellement pourpres, avec un petit cœur jaunâtre. En fait, ce sont, de minuscules bouquets. Quand j'ai dit capitule, c'est vrai que j'emploie des mots compliqués. Ça veut dire petite tête, et c'est une petite tête qui réunit en fait un petit groupe de fleurs, un tout petit bouquet. Et donc, on croirait une fleur. En fait, vous offrez un bouquet dans ce cas-là. Vous savez, on avait déjà parlé du pissenlit. C'est la même chose, c'est la même famille. On les appelait les composés, parce que leurs fleurs, leurs capitules, eh bien, étaient composées en fait de plusieurs fleurs.
5: 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Il est si beau et si bien fait.
0: Et millefeuille, bon, millefeuille, je comprends, par rapport à la découpe de ses feuilles, au côté un peu fougère, vaporeux, comme on disait. Mais par contre, aquilée. Aquilée, ça veut dire quoi ?
3: Ah, aquilée. En fait, si je te disais achillée, tout de suite, ça te guiderait un peu, en fait.
0: Ah, le talon d'Achille ?
3: Exactement, cet Achille-là. Donc, effectivement... Eh bien, du héros grec Achille. Alors, selon la légende, il s'en servait pour soigner les soldats blessés durant la guerre de Troie. C'est d'ailleurs le naturaliste romain Pline qui lui donna son nom pour ça. Tant il semble que son utilisation soit bien antérieure, puisque cette plante était déjà connue des hommes de Néandertal.
0: Si loin que ça, oui. Dans l'humanité ?
3: Oui, alors après, je pense que c'est plus à partir du 16e que nous ici, on a commencé vraiment à l'utiliser pour ses propriétés. En fait, il y a plusieurs légendes. L'une rappelle l'histoire d'Achille et de son fameux talon. En fait, Héra, quand elle a voulu protéger son fils Achille, elle l'a trempé dans le Styx en le tenant par le talon. Et donc tout Achille était protégé, sauf son talon. Avoir un talon d'Achille, c'est bien ça, un point faible. Et en fait, une des lances des soldats l'aurait touché au talon et Héra, pour le soigner, aurait pris cette plante pour cautériser sa plaie.
6: Dites-leur qu'au début, j'avais aucun talon. 7 ans plus tard, j'ai plus aucun talon d'Achille.
0: Alors, je me suis renseigné et j'ai regardé les différents noms. Donc, il y a comme nom de l'Aquilée millefeuille, bon, bien sûr, millefeuille, mais il y a aussi herbe à dinde, herbe au charpentier, herbe de la Saint-Jean, herbe de la Saint-Joseph, saigne-nez, herbe aux coupures et sourcils de Vénus. D'ailleurs, ça nous donne peut-être quelques indices sur les utilisations.
3: L'Aquilée millefeuille est une plante aux multiples utilisations médicinales. Au vu des noms que tu me donnais, tu vois, comme saigne-nez, herbe aux coupures, herbe aux charpentiers, on devine derrière qu'elle a beaucoup d'utilisations. Et en fait, ce sont les feuilles, les fleurs, aussi un peu les graines, mais surtout les feuilles qu'on utilise en phytothérapie. Elle est connue de partout où elle existe pour ses propriétés. On la prend en infusion, en teinture ou encore en application externe. Ses vertus sont nombreuses. Elles sont dues à ses quelques 80 composants et multiples principes actifs. C'est vraiment une plante médicinale par excellence. Elle contient de nombreuses huiles essentielles, l'eucalyptol, l'azulène, le camphre, tous ces petits produits que tu me disais qui faisaient que cette plante ne sent pas bon. Et puis, il y a de multiples principes actifs, des alcaloïdes, des monoterpènes et triterpènes, des acides aminés, des acides gras, de l'acide ascorbique, de la caféique, folique, je t'en passe, c'est les meilleurs, mais surtout, après les coumarines, des flavonoïdes. Et les flavonoïdes lui donnent des propriétés antioxydantes, antispasmodiques, donc les spasmes, et anti-inflammatoires. En fait, on peut l'utiliser déjà de façon externe, c'est-à-dire en cataplasme ou simplement avec des linges qui seraient imbibés d'une infusion. Donc dans ces cas-là, on peut sa principale propriété, ça va être d'être cicatrisante et coagulante. Donc on l'utilise dans ces cas-là en compresse pour stopper les saignements et participer à la cicatrisation des plaies.
1: Wow, ça marche ! Ça marche !
3: C'est aussi anti-inflammatoire, en plante qui soulage bien sûr les inflammations cutanées. Usage bien connu, mais bien sûr on ne parle pas souvent, c'est qu'on l'utilise dans ces cas-là aussi en bain de siège. Donc on met les fesses dans l'infusion et ça soulage les douleurs menstruelles. Elle est très connue pour ça. Et puis, elle évite un certain nombre d'infections.
0: Donc en usage externe, recette l'Aquilée millefeuille s'utilise de trois manières différentes. En compresse, à partir d'une infusion d'une à deux cuillères à thé dans 250 ml d'eau, en huile essentielle diluée dans un peu d'huile végétale. En bain de siège, pour les douleurs menstruelles, comme le disait le professeur Topinambour, avec 100 g de plantes séchées infusées dans un litre d'eau que l'on dilue ensuite dans une vingtaine de litres d'eau chaude pour y tremper son linge et l'utiliser en cataplasme.
3: Mais on peut l'utiliser aussi en usage interne, et donc on la prend en tisane, on va dire. Dans ces cas-là, elle est reprise pour à peu près des propriétés très proches. Donc elle est, par exemple, antispasmodique, on l'a dit tout à l'heure, pour les douleurs menstruelles, par exemple, mais elle peut soulager aussi les troubles digestifs. Elle est surtout éménagogue. Alors voilà un terme bien compliqué qu'utilisent les pharmaciens, en gros pour dire qu'elle régule les règles. Et donc elle stimule en tout cas tout ce qui est flux sanguin de la région pelvienne et de l'utérus. Outre ses propriétés donc, qu'on vient de voir, antispasmodique et antiseptique, elle est très utile aux femmes pour régulariser donc ce cycle menstruel. Elle est astringente, cette plante stoppe les saignements partout dans le corps, donc également dans l'utérus. C'est pour cette raison qu'elle est très utile durant la phase de préménopause où les règles sont souvent hémorragiques.
0: Pour se faire une bonne infusion d'Aquilée millefeuille, pour traiter les pertes d'appétit, les troubles digestifs et les douleurs menstruelles, donc, l'Aquilée millefeuille se consomme en infusion, à raison d'une à deux cuillères à thé en 150 ml d'eau, à prendre trois fois par jour entre les repas.
3: Pop, pop, pop, Mirabelle, il ne faudrait quand même pas donner envie aux gens d'aller utiliser cette plante, malgré toutes ses bonnes propriétés, comme ça, en aveugle, en mettant des quantités sans trop réfléchir. Nous ne sommes ni pharmaciens ni médecins. Et c'est une plante réellement médicinale, donc avec des propriétés, donc comme pour tout médicament, des contre-indications. Donc il s'agit de l'utiliser avec précaution, et il est absolument interdit de l'utiliser si on utilise des fluidifiants sanguins. Hors de question pour une femme enceinte, elle a des propriétés abortives. Et puis pour les enfants, pareil. Donc plante, bien sûr, à utiliser avec d'infinies précautions, et puis on va voir son médecin et son pharmacien avant de l'utiliser, ça sera toujours mieux.
0: Pour un litre d'eau bouillante, comptez 3 cuillères à café ou 3 bonnes pincées de feuilles et de fleurs séchées. En principe, une pincée correspond à 2 ou 3 grammes. Une poignée correspond donc à 30 ou 40 grammes. Donc, par exemple, pour l'indigestion, eh bien, il suffit d'infuser 5 à 10 grammes de fleurs ou feuilles sèches dans une tasse pendant 10 minutes pour faire une bonne tisane. Déguster la flore des Pyrénées.
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0: Sur une musique de Bourville. Prends mon bouquet, l'homme pâle, Achille, Milt Puckner, turquoise. Avec la science infuse de professeur Topinambour.
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6: Samedi et dimanche, au parc thermal du casino d'Argelès-Gazost, c'est la fête des chiens des Pyrénées qui revient. Pas moins de 300 chiens sont attendus dans la cité thermale pour cette 23e édition de la fête des chiens des Pyrénées. Un programme de festivités bien dense et des concours nationaux et internationaux. Des rendez-vous incontournables des amateurs des chiens des Pyrénées du monde entier. La réunion des amateurs des chiens des Pyrénées. Retrouvez le programme entier sur le site www.chien-despyrénées.com. La 23e édition de la fête des chiens des Pyrénées, c'est ce samedi et ce dimanche dans le parc thermal du casino à Argelès-Gazost. À l'occasion des journées du patrimoine, ce samedi et ce dimanche, venez découvrir le Donjon des Aigles gratuitement de 10h à midi. La visite gratuite du Donjon des Aigles dans le cadre des journées européennes du patrimoine, c'est ce samedi et ce dimanche de 10h à midi au Donjon des Aigles à Beaussens. Samedi et dimanche, à Gèdre, c'est la fête de Gèdre pour l'occasion de la Saint-Mathieu, organisée par le comité des fêtes de Gèdre. La fête de Gèdre, c'est ce samedi et ce dimanche à la salle des fêtes de Gèdre. Samedi et dimanche, à l'occasion des journées européennes du patrimoine, le château fort, musée pyrénéen, la médiathèque et plusieurs lieux patrimoniaux lourdés sont gratuits. Les ouvertures sont de 9h à 18h. Visite guidée et actions culturelles pour découvrir d'une manière privilégiée les lieux chargés d'histoire et de patrimoine vivant. Pour cette 43e édition, les journées européennes du patrimoine auront pour thème le patrimoine en danger. À cette occasion, le château fort musée pyrénéen sera ouvert exceptionnellement en journée continue de 9h à 18h. Dernière entrée à 17h. Et pour l'occasion, l'entrée est gratuite tout le week-end. Samedi et dimanche, ce sont les journées européennes du patrimoine avec des gratuités aux entrées du château fort musée pyrénéen, des animations à la médiathèque et dans plusieurs lieux patrimoniaux lourdés. Jusqu'au 30 septembre, à la Maison de la Montagne à Argelès-Gazost, c'est l'exposition Fragments du regard qui prend place. Couleurs des Pyrénées, du rocher au carnet. À travers ses carnets, ses pigments et ses aquarelles, Cerise compose des écrins à souvenirs où les paysages deviennent matière, couleur et mémoire. Une occasion de découvrir un regard singulier sur nos montagnes, à travers la matière même qui la compose. L'exposition Fragments du regard, c'est à voir jusqu'au 30 septembre, à la Maison de la Montagne, à Argelès-Gazost. Quand l'art s'expose en refuge. Jusqu'au 30 septembre à Arins-Marsous, venez au refuge de Laribette pour découvrir l'exposition Regard d'altitude. Exposition de photographies de Quentin Crémier, Philippe Sériot et Nicolas Delamar. L'exposition Regard d'altitude, t'as découvert au refuge de Laribette jusqu'au 30 septembre à Arins-Marsous.
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pense que c'est qu'un début. La dépression. Enfin, tout le monde finira dépressif. À partir d'un certain

Oui, je conclus qu'il n'y a strictement rien à faire là. Parce que le niveau d'exigence des humains par rapport à leur propre vie va continuer à augmenter. Les capacités de réalisation ne vont pas augmenter. Donc là. Bon, il y a peut-être un espoir.

0: Françoise Hardy et Denis Sid.
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Les salades de tomates cerises, feta. J'aime bien manger, je suis une très bonne mangeuse et j'adore le chocolat noir.

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5: On pouvait plus dire ça. Dans la nature. Pour notre groupe d'amis, nous est vite apparu évident qu'on pouvait plus utiliser ce mot-là. La nature, ça n'existe pas. C'est une abstraction. Il y aurait d'un côté le monde des humains, la culture, et d'un autre le monde des animaux et des plantes, donc ce qu'on appelle la nature. Donc avec une espèce, la nôtre, hein, qui fait sécession et qui déclare que les 10 millions d'autres espèces de la Terre, ses parentes, ben elles sont de la nature. Donc pour voir les choses différemment, on s'est vite rendu compte qu'il fallait parler autrement. Mais quelle formule utiliser pour remplacer ce mot-là, la nature? Quel autre mot pour dire ça? On va dehors, on va dans le bush, on va au grand air. Les sentiers humains, ça nous intéresse pas, tu comprends? On n'est pas des promeneurs du dimanche, nous. On va pister. Pister, c'est chercher des empreintes. C'est décrypter et interpréter les traces. On arpente les sous-bois. On suit les sangliers, les chevreuils, les loups, le gypaète barbu. Finalement, la formule qu'on a trouvée pour inventer une alternative à l'expression « on va dans la nature » et qui a fini par résumer tout ça, ça nous est tombé dessus par hasard. C'est un mot de l'ancien français qui vient des coureurs de bois du Québec. C'est des commerçants franco-canadiens du XVIIe siècle. Alors eux, c'est comme ça qu'ils nommaient leur départ de la ville. Ils disaient « demain je repars,

Mais c'est un animal qui a un territoire immense. Faut être au bon endroit au bon moment. Par exemple, il est passé, on m'a dit, à 3h à l'après-midi, pas loin de derrière chez moi, quoi. Sauf que moi, je suis à l'affût le matin. Faudrait rester un mois au bon endroit sur place, quoi. Je veux voir la bête et je m'acharnerai jusqu'à tomber dessus, mais je tomberai dessus un jour. La robe, elle est un peu claire et tachetée. C'est brun, tacheté de noir. Avec un petit peu de blanc sur le visage. Des pinceaux de poils, des favoris au bout des oreilles, une petite queue, toute petite queue qui retombe. C'est assez grand, quoi. C'est à peu près la taille d'un berger allemand quand même. Ça fait un gros chat, quoi.

Donc c'est de se placer au bon endroit, puis attendre, croiser les doigts pour qu'ils viennent. C'est pas, c'est une heure, deux heures, trois heures, quatre heures, et puis au bout de quatre heures, eh ben, on replie bagage, et puis on a un petit oiseau qui passe sur le côté, qui vient chanter, on voit un lézard passer devant nous, on observe des rapaces qui tournent au loin. De jour en jour, on voit les bourgeons qui s'ouvrent au printemps, on voit les feuilles qui s'ouvrent, la végétation qui évolue. En fait, je ne pense à rien, je fais rien. De toute façon, on peut

Bah, quand on arrive le matin qu'il n'y allait pas frais dans la neige et que ça arrêtait de neiger il y a une heure, on sent sa présence. On sait qu'il est là. Lui, il m'a vu plein de fois. Moi, je le vois pas, mais il est par là.

Des fois, on se loupe à très peu de choses, quoi. On se loupe à... Des fois, il y a peut-être un quart d'heure entre son passage et le mien. Et le temps que j'arrive, ou... Quand on voit des traces fraîches ou des marquages de territoire ou des crottes ou de l'urine sur la neige, là, on sait que... On sait qu'il est passé dans cet endroit-là il y a quelques heures, voire moins, quoi. Donc, c'est excitant.

La quête du lynx, c'est pour moi, c'est un peu un mélange de. De frustration et de fascination. Parce que je passe quand même un méchant temps dehors. Et je me dis, après tout ce temps passé dans le bois, j'ai jamais croisé le lynx. Il est là. On habite le même territoire, on est colocataire sur le même territoire, mais on n'arrive pas à se voir. Ben moi, j'arrive pas à le voir, voilà. Je suis passé plein de fois devant, mais lui, il m'a vu, il doit avoir un album photo de moi, je pense. Je pense l'avoir vu ce printemps pendant au moins une demi-seconde. Je suis à peu près sûr que c'est lui qui est passé. Je suis resté 3 jours à l'affût. C'était des jours de grosses bises. J'ai failli tomber dans les vagues tellement j'ai eu froid. Je mangeais froid, je dormais au froid. Je vois personne pendant 3 jours. Et là, il y a quelqu'un qui arrive avec son chien et qui lève le lynx qui devait être à côté de moi. Je suis quasiment persuadé que c'était lui. Et je me dis, mais j'ai vraiment pas de bol, quoi. J'aurais préféré rien voir ce jour-là. J'ai l'impression que j'ai la poisse avec cette bête.

Tu vois ce que je veux dire par habitude animale? L'habitude animale transforme rarement le paysage de manière spectaculaire, tu vois, comme nos routes et nos maisons. Mais en fait, si on ne réalise pas que nos espaces de vie sont aussi les habitats d'autres formes de vie, c'est parce que nous, nos habitats humains, ça se voit, avec toute l'architecture, tout ce génie du bâti qui transforme la matière, qui aménage un territoire, etc., tu vois. Donc nous, en fait, on déduit que les autres n'habitent pas parce que ça se voit pas. Mais on pense que les oiseaux ne transforment pas le ciel, ni les dauphins, la mer. Mais ça, c'est un biais de primate technicien de penser ça. Et par le pistage, leur façon d'habiter émerge. Le pistage révèle leur chemin familier. Et là, on découvre toute une cartographie, un chemin qui mène à un point d'eau. Du point d'eau, tu arrives sur les lieux de nichée ou de couvaison, les points de vue, les aires de jeu et de parade. Et tout ça, ça émerge, en fait, avec le pistage. Donc, quand tu regardes un paysage, il y a une question qui se pose, c'est qui habite ici ?

il est extrêmement méfiant. Il entend très clair. Il n'est pas comme moi, nos jours, là, il y a des jours, je t'en aurai. C'est trop difficile pour nous. Bon. Cet oiseau, il a une ouïe sensationnelle. Il a une vue magnifique, perçante. Au sol, on l'appelle le cheval au galop. Parce qu'il est capable, sous les framboisiers, de carapater, comme on dit, pour monter, pas sur les arbres, monter au sommet de la butte. Tac, tac, tac, il arrive au sommet de la butte, il se laisse planer de l'autre côté. Et bye bye. Bye bye, grand coq.

voir là. Alors là, faut mettre les phares, parce qu'il y a parfois des gars qui arrivent comme des dingues. Oh, ça n'empêche pas, mais... Ce sapin, je l'ai toujours vu, et je skie ici depuis 1970. Tu le vois? C'est le plus vieux que je connaisse. Allez, hop, je suis parti. Alors là, une magnifique randonnée à pied, magnifique, tranquille. Là, il y a des gelées d'eau. Il y a des écailles sous les doigts. Sur chaque doigt, il y a de chaque côté des petites écailles. Et quand il prend une branche, hop, il peut bien faire 150 à l'heure devant. Il tient. Ça, c'est beau, là, à droite. Regarde le trou. Là, c'est un coin tétra. Pouf, il peut plonger. Facile. Mais on va aller doucement, parce qu'on ne sait jamais. On ne sait jamais. S'il faut faire de l'air, courant d'air, vous craignez? Non? J'ai envie de dire, l'oiseau des sombres forêts de sapins à la gorge multicolore. J'ai dit multicolore, oui, c'est un peu ça quand même, mais un multicolore discret, comme dans les forêts très sombres.

0: Alors, il se branche en début d'hiver, on va dire première neige, décembre. Il cherche sa branche. Et il s'arrange pour avoir au-dessus de lui une grosse branche qui va faire igloo. Parce que l'hiver, il va neiger sans arrêt dessus. Il est comme sous un igloo. Mais que fait-il tout l'hiver? Il survit en mangeant une petite pépite d'épicéa ou une petite aiguille de sapin par-ci, par-là. Il ne vit qu'avec ça, donc c'est très peu énergétique. Il est en survie, il est sous-alimenté.
1: Regarde cette belle forêt avec ses fougères dessous. Ça c'est chouette. Voilà un beau sapin, tiens. Regarde ce tronc. Celui-là, 90 ans.
0: Surtout attention, ne les faites pas voler en hiver, les tétras. Parce qu'un tétra qu'on fait voler, il s'épuise très vite. Alors, si il fait qu'un seul vol, passe encore. Mais voilà maintenant que les gens sont tellement impressionnés par cet oiseau magique qu'ils sont tentés de suivre où c'est envolé pour le prendre en photo. Et vlan, il s'envole une deuxième fois. Troisième fois, il s'épuise, il peut mourir d'inanition, mais surtout, il devient sensible aux prédateurs.
1: Voilà, il y a un coin favorable, tu vois. Un tétra qui monte là ou qui descend, il est dérangé.
0: Il peut plonger facile. Il peut passer, tu comprends? Parce que c'est une grosse envergure, hein. C'est comme une cigogne au point de vue largeur. Mais c'est surtout la puissance du vol, hein. Pff, oh, ce machin. Eh bien, voilà un coin splendide, là aussi. Tiens, là, ça, c'est des coins impeccables. Alors, quand on surprend, il sent un concurrent. Il part, il s'en va. Il s'éloigne. Il s'en va toujours vers ses derniers confins. Les derniers confins, c'est les coins impossibles où les gens ne vont plus. Or, ça n'existe plus bientôt, ça. Et le grand tétra disparaîtra peut-être, je dis peut-être, à cause de cela, parce qu'il cherchera le dernier confin possible, et il n'y en aura plus.
2: Ouh, il me tue.
0: Oh, pardon. Tu vois les pâturages qu'on voit là-bas? Regarde.
3: Ouais.
0: Eh bien, regarde en face. Il faut qu'ils aillent, pas au premier mamelon, jusqu'à la ligne d'horizon. Tu peux évaluer, ça fait moins d'un kilomètre à vol d'oiseau. Alors il faudrait que l'oiseau, d'un coup d'aile, passe de l'autre côté. À mon avis, c'est possible.

Gorge du Loup, la rivière, où l'on trouvera certainement le cerf, le champ de myrtille, où on trouvera l'ours. D'habitude, notre œil cherche les grandes perspectives, les horizons dégagés, les paysages. Mais là, devant nous, le paysage passe sous nos pieds. Alors on devient lent, on ne dévore plus les kilomètres, on tourne en rond pour trouver des traces. On met parfois une heure pour faire 200 mètres.

0: avec lui. Il labourait.
1: Ben, ça fait des raies, des cercles, des petites lignes droites.
2: Et puis les lignes, hein, ils font des lignes, parce qu'ils doivent toujours passer à peu près à la même place.
3: Hein. Ouf, des fois, il y a une dizaine, ça.
4: Ben, ils vont se frotter aux arbres, ils vont se frotter dans la boue.
1: Voilà, ils soulèvent les pierres aussi, tout ça.
5: En plus de ça, on dit qu'il a le sixième sens. Il est extrêmement doué pour déjouer les stratégies des hommes qui le chassent.
6: Vous les avez vus, vous les voyez souvent ?
0: Non, jamais. Je vois les traces, c'est tout.
3: Ils n'attaquent pas les gens. Hein. Ils vous attaquent quand vraiment ils sont blessés ou alors qu'ils ont les petits avec eux.

chaque fois juste où le corps désire être, se caler sur une touffe, se coucher dans les herbes, n'importe où chez soi, et toujours chez tant d'autres. Être aussi sale que la terre, être aussi sale que la forêt, être aussi sale que les prairies, c'est-à-dire aussi parfaitement propre qu'elles.

C'est que la nuit, quand je dors, qu'ils font du bruit. Et ça fait clac, clac, clac, clac, clac, parce que les coquilles, elles se tapent. Et puis sinon, ça fait pas de bruit, le matin et le jour. Et du coup, eh ben, on peut pas les entendre, et du coup, ils peuvent s'avancer sans faire de bruit, et puis ils avancent à 2 km à l'heure. Puis aussi, ça va assez vite, je trouve, quand je les regarde. Parce que l'autre coup, on en avait posé un sur la table, il allait assez vite. Si je veux qu'il aille tout droit et qu'il tourne, eh ben, je suis obligée de le remettre. Quand on le touche, on a l'impression que c'est du caoutchouc qui est mouillé. Et puis, ça colle assez. Puis on est obligé d'aller se laver les mains une fois qu'on les a touchés.

Et je rentre au lieu que lui, là je le touche et il rentre pas. Parce que je l'ai habitué. Allez, remets-toi. Et puis, ça rampe. Bah, avec leurs pieds, ils poussent et du coup, et ben, ça leur permet de se déplacer. Et du coup, et ben, ils peuvent avancer. Et... puis là, il est en train d'avancer. Puis avant, il était, sa tête, elle était ici. Donc il a fait échouer ici. Puis il avance assez vite, je trouve. 4 mètres par heure, c'est déjà bien. Avant, il était ici, il a fait tout ça en quelques minutes. Du coup, ben, je trouve que c'est déjà bien. Parce que aller à cette vitesse-là, c'est déjà bien.

à voir sans voir. Joie de scruter. Joie de scruter sans trouver. Joie qui s'autonomise. Chercher à voir l'animal des heures durant aux jumelles. S'égratigner les yeux sur chaque crête et chaque rocher. Laisser couler longuement les larmes d'éblouissement sur les joues derrière l'objectif. Parfois oublier de fermer les yeux. Juste poser son regard sans laisser de traces. La densité de l'attention presque solide autour. Le ciel passe sur nous. Nous ne sommes plus que des regards.

0: Tu vois, dans le pistage, il me semble que ce qu'on voit par les yeux d'un animal, c'est ce que son corps voit. C'est ce qu'on appelle les invites de son corps. Alors, c'est quoi une invite ? Une invite, si tu veux, c'est une incitation à se lancer dans une action, à se comporter de telle ou telle façon. Voilà, je te prends un exemple. Pour un animal qui s'est serré, une poignée de porte, c'est une invite à la tournée. Alors que pour des animaux qui ne maîtrisent pas ce geste-là, ça leur échappe complètement, tu vois. Pour un animal territorial, une odeur, c'est une invite à inspecter et à répondre du coup. Alors que les herbivores ne sont pas du tout sensibles à ça, et ils s'en désintéressent complètement. Un conifère, dans une forêt de hêtres des Pyrénées, c'est une invite pour l'ours qui cherche un arbre à grattage. Un rocher, c'est une invite au marquage pour une panthère des neiges. C'est une invite à signifier sa présence et son désir à des partenaires potentiels. Mais ce même rocher-là, c'est une invite à se protéger de l'orage pour un bouquetin. Et ce même rocher-là, c'est une invite pour un vautour de l'Himalaya à se percher.
1: Qu'est-ce que c'est, un gratis ?
0: Un gratis, c'est pour signifier à une autre meute la frontière qu'elle ne doit pas dépasser. Il n'y a pas besoin de se battre, pas besoin de se mesurer. C'est comme une balise, quoi. Un gratis, c'est une frontière. Quand je te parle de la métamorphose du pisteur, c'est pas quelque chose d'ésotérique ou... Ce sont les invites de l'animal dont on hérite. Ce sont elles qui nous animent parfois. C'est-à-dire que ces invites-là, on les a intégrées, elles font partie de nous. C'est très concret. Mais ça,

0: Bon, ben, ils sortent de la terre.
1: Quand la terre est chaude et puis qu'il pleut bien, eh ben, ils sortent. Là, il n'y a pas de problème. Là. Ah oui, ça y va. Là.
2: Quand ils sortent de terre, quoi, quand ils sortent au printemps, quoi. Voilà.
1: En principe, fin mai, début juin. Parce que là, en principe, chez nous, la terre est dégelée. Et puis la terre se réchauffe. C'est une terre un peu spéciale, parce que comme il fait des trous. Une terre d'un petit peu marécage. Le mot marécage ne me plaît pas. Une terre molle, alors je dirais entre la tourbe et puis le... Mais pas dans la tourbe, parce que dans la tourbe, on n'en trouve point. Vous n'avez jamais vu Il est encore tout terreux, puis quand on y est à cette période-là, qui venait de sortir, eh bien, bien souvent, on les ramassait, ils étaient à côté de leur trou encore. Il y a le trou où ils étaient dedans, qui s'enterre à peu près de ça à l'intérieur du sol. C'est rigolo. Et puis quand il fait ses œufs, ben, c'est pareil, vous savez, il fait le trou, et puis vous avez déjà vu aussi ça, non, vous n'avez pas vu non plus. C'est des choses qu'il faut voir, ça, mais c'est vrai que c'est presque trop tard pour y voir maintenant. Maintenant, c'est trop tard.
2: Une période de pluie pour qu'ils sortent, et après la pluie ça les fait sortir, et après le soleil ça les fait s'étirer, donc là on les voit bien, enfin je veux dire c'est pas comme les champignons par exemple.

quand il y a eu des coups de chaleur comme ça, et puis que d'un seul coup la pluie tombe comme ça, oui, ils sortent là. Quand il pleut, à l'automne, ils font un trou et ils se mettent dedans. Ils font un trou et avec leur bave, ils mettent une opercule sur l'orifice où ils sortent. Ça fait comme une pellicule de calcaire, mais qui se tient bien, parce qu'au printemps, quand ils sortent, on les retrouve, ces opercules. Et donc, quand ils sentent que la terre se réchauffe et que c'est très humide, eh bien, l'opercule s'en va et il sort de sa coquille. Et c'est à ce moment-là qu'on en trouve beaucoup, qu'on en voit beaucoup. Parce que l'herbe n'a pas encore eu le temps de trop monter, donc on les voit bien.

0: Ça peut être en forêt, dans les sous-bois. Ça peut être... je ne sais pas comment ça s'appelle exactement. Ça fait comme une herbe sèche. Nous, on appelle ça de la lèche ici. Alors, je ne sais pas quel est le vrai nom. C'est dans des côtes, en plein soleil, où l'herbe est un petit peu sèche. C'est pas de la belle herbe verte non plus, quoi. Le long des murs, sur les routes. Le long des murs. Après, en plein champ, non, ça n'existe pas. Dans les marais. Les marais, un petit peu où il y a de l'eau, quoi. Faut que ce soit humide. Voilà.
1: Ouais, ce qui est humide, hein. C'est plus que ce qui est humide que... Ou les murgés. Les murgés, t'aimes bien les murgés aussi, parce qu'ils se mettent dedans. Vous voyez, quand il y a du soleil, ils descendent au pied des murgés.
0: Après, oui, les coins marécageux, un petit peu. Ici, oui. Hein, quand on voit, c'est ça, les coins marécageux.
2: Où on en trouve beaucoup, c'est souvent en lisière des marais, des forêts et des marais, là où la terre est très meuble, quoi. C'est pas une terre grasse, c'est pas une terre qui est très dure.
0: Les murgés, dans quoi aussi ils peuvent se plaire? Un tas de compost aussi, ils aiment ça, tu sais. Quand on peut jeter les restes de tonte, enfin l'herbe, tout ça, ils aiment bien aussi ça. Ils aiment bien. Voilà.

0: travers les pièces, les traces omniprésentes laissées par les êtres qui vivent avec nous ici. Les petits indices poignants de leur activité journalière. Tout ce qu'ils ont fait lorsque nous étions absents.
1: Allez, hop, en bas.
2: Allez.
1: Ah ben, il y a deux... Je le marque toujours, moi. Il y a deux, trois ans, j'avais entendu le premier coup, le 17 août. Puis après, bon, ça se calme. Puis alors, le plein boom, c'est... plein boom, c'est début septembre. Ah oui, ça sent la fin de l'été, c'est certain. Oui. Ben oui, parce qu'il y a déjà la brume, mais il y a la brume, puis dans les fonds, comme ça. Hein. Donc vous avez la brume sur 1m50, ça fait comme un nuage, quoi. Hein, bon. Donc on les voit ou on les voit pas, quoi. Hein.
3: Depuis que je suis ici, en voir réellement, je n'ai vu qu'un, une fois, à 100 mètres à peu près. Sinon, on l'entend et on ne le voit jamais, pratiquement, hein, c'est hyper sauvage, hyper créatif. Sinon, on ne le voit jamais, pratiquement. Hein. C'est majestueux, je pense que ça pèse 160 à 200 kilos.
2: Alors oui, pendant un mois, oh ben, ça bouge. Il n'arrête pas, il n'est jamais couché.
1: Oui, c'est fort. Alors, oui.
4: Et quand le vent est à la pluie, donc ça repousse. Et des fois, c'est même la journée, hein. C'est pas que le soir et le matin. Hein.

0: faut aller à l'oreille des bois ou au proche. Hein. On l'entend par rapport à sa position à lui, on l'entend sur 300 à 400 mètres. Quoi. C'est vraiment un cri bien spécifique.
1: Il soit même, je pense même à 1,5 km, 2 km, on l'entend. Hein. On l'entend loin dans la forêt. Là. Loin, ils sont très loin. Hein.
0: Ça fait même peur. Hein. Ça fait même peur. C'est assez fort, assez virulent. Hein.
1: Ah oui, là, c'est énorme. C'est le coin, là. C'est le coin.
2: Toute la journée, même la nuit, il
1: siffle. Le soir, c'est calme, s'il n'y a pas de vent, tout ça.
2: Jusqu'à minuit, heure du matin, ça va se calmer un peu pendant la nuit. Encore c'est la nuit, c'est rapide. Et à 5h du matin, là, c'est... Là, c'est... Ça y va. Hein.

Ah ben, moi j'étais une fois chargé là. Il était juste l'autre côté de la route, ça faisait plusieurs soirs que j'entendais. Et puis j'ai voulu m'approcher, mais il faisait quand même bien brun. Et puis il a dû me sentir ou je sais pas quoi. Puis à un moment donné, j'ai entendu sauter sur la route. Alors je suis revenu vite au chalet. Je suis rentré, pourtant je suis pas peureux, j'étais chasseur pas mal d'années. Et je suis rentré au chalet, j'ai fermé la porte. Puis je suis monté donc à l'étage, à ma fenêtre de chambre. Et bien il était là, voyez où est le barbecue là. Il était là. Et le lendemain matin, quand je me suis levé, tout l'endroit où je fais le tour, souvent où je passe tout le tour de la propriété, j'avais un sétige. Il m'avait saccagé de sétige. Il me l'avait tout écorcé. J'avais des petits sapins pendus de planter au bord. Il y avait un peu plié, il me l'avait écorcé. Puis tous les tuyaux, vous voyez, ils sont au bout là-bas. Maintenant, ils sont grands. Il m'avait saccagé tout ça. Ah oui. Et puis, en fin de compte, il a été tué, c'est un 16 corps.

0: été tué le premier jour de chasse à côté.
1: C'est vrai que... Ça fait partie de notre vie tous les ans, à la même époque, on entend ces cris. Pour nous, on ne pourrait pas s'en passer, c'est tous les ans ça revient. On sait que c'est à 8 jours près, c'est toujours là. C'est la transition entre l'été et l'automne.
2: Il fait encore chaud, les nuits sont commencent à être froides. Et puis après, derrière, tout doucement, on enclenche l'automne. Tout Ardennais vient l'écouter.
1: Ça fait partie aussi.
2: C'est des grands-mères qui amènent les petits-enfants.
1: Ça fait partie aussi de nos habitudes. Oui, facilement, au moins 50 personnes par jour qui sont amassées. C'est parce que là, ils l'entendent bien et en plus, ça domine la forêt.
2: Les gens vont travailler à Mouzon ou à Sedan. Et bien, les gens démarrent beaucoup plus tôt le matin, ils s'arrêtent au cimetière pour écouter ça.
1: Oui,
2: puis après, bon boulot.
1: Le Tour de France, il amène du monde sur les lieux où il passe. Ben nous, c'est ça.
3: Ça résonne, en fait. Hein, on domine le. Quand on est à Belleval-Bois des Dames, on domine le parc, la prairie, là où est le chalet. C'est pour ça que ça fait comme une caisse de résonance. Et c'est encore plus impressionnant, les bruits des bois et des braillements.
4: Et quelquefois, on entend les bois. En général, les combats, c'est un âgé qui a son harem de femelle contre un jeune qui, évidemment, combat pour avoir le cheptel. En général, c'est ça. C'est des combats qui peuvent durer une demi-heure à peu près.

0: passé comme ça, on s'est aperçu qu'on avait des grosses, grosses bandes de sangliers qui sortaient dans la... pour se réfugier dans les champs de maïs, dans les petits bois. Donc.
1: Le parc, ah oui, juste là.
0: Oui, à 600 mètres, vol d'oiseau.
2: Quand on rentre les vaches le matin, c'est juste
0: c'est surtout sur le 6h du matin. Alors là, vous les entendez comme dans le parc. Ils vont réveiller. Et ils énervent le taureau charolais. Alors tous les ans, on est obligé de le rentrer parce que ça l'énerve. Alors quand c'est comme ça, il monte au haut du parc, puis il répond. C'est sans mentir.
2: Oui, c'est vrai.
0: Et quand c'est comme ça, il est méchant comme tout dans son parc. Parce que bon, un taureau, c'est pareil, il vit que 50, 60 vaches, mais il les connaît tous. Et dès qu'il sent des mâles dominants de l'autre côté, il y répond.
3: Ça crée un climat, quoi. Un climat particulier. Oui, c'est un climat particulier. Les animaux ne sont pas comme d'habitude, quoi. Ça crée un changement tout autour de la forêt.
0: Quand c'est comme ça, les gens ils perdent tous leur habitude parce que là, ils tournent, ils se frottent. Mais ils n'arrêtent pas.
2: Bon, c'est le maître.
0: Il est le maître.
4: Qu'il va pleuvoir.
1: Je pense que ça, cette nuit, ça va cogner. Même si s'il ne pleut pas, vous entendrez l'appel des oranges de chaleur. Un peu d'eau.
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0: Bonsoir ou peut-être bonjour, en tout cas ici à Paris, il est pile 20h.
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0: Sur Radio France Internationale, dans une dizaine de minutes, ce sera Dimanche Politique avec Frédéric Michaud et Hubert Coudurier. Bonsoir à vous deux.
2: Bonsoir. Bonsoir.
0: Pour décrypter la vie politique en France, mais tout de suite, c'est le journal. Le chancelier allemand reconnaît un désastre électoral pour son parti dans le nord-est du pays, mais promet de poursuivre ses réformes politiques. Un journal américain révèle que Donald Trump et ses fils ont considérablement renforcé leurs investissements dans l'intelligence artificielle. Donald Trump, qui depuis son arrivée au pouvoir a expulsé plus de 25 000 personnes vers des pays avec lesquels elles n'ont souvent pas de lien. Parmi ces pays, 12 sont africains. Pendant 6 mois, RFI a enquêté au sein d'un consortium de 26 médias internationaux, coordonné par Forbidden Stories, pour prendre l'ampleur de cette politique d'expulsion massive. Cette investigation permet de faire entendre le vécu de ces personnes expulsées, leur parcours, leur récit. Révélation de cette enquête demain matin sur RFI à 7h heure de Paris, sur la radio du Monde et ses environnements numériques. En Allemagne, de nouvelles élections à Berlin, la capitale, dans le Mecklembourg, dans le nord-est du pays, un nouveau revers électoral pour le parti au pouvoir. Le parti d'extrême droite AfD en forte progression, la gauche radicale Die Linke l'emporte à Berlin. Moins de 4 millions d'électeurs étaient concernés, mais le résultat, très suivi au niveau national bien sûr. Dites-nous en plus, Pascal Thibault, qui est dans la capitale allemande pour RFI.
3: Oui, alors la leçon principale de ces élections, c'est une poussée des partis radicaux. Dans le Mecklembourg, le mouvement d'extrême droite AfD arrive en tête en augmentant son score de 20 points en 5 ans. À Berlin également, l'Alternative pour l'Allemagne gagne du terrain. Et dans la capitale allemande, c'est le parti de gauche, Die Linke, qui est le grand gagnant puisqu'il double son score en 3 ans avec environ 25% des voix. Elif Erhalp, une avocate d'origine turque, devrait diriger Berlin à l'avenir à la tête d'une coalition de gauche. Les grands perdants, ce sont les chrétiens démocrates du chancelier, victime d'un désastre, vous l'avez dit, pour reprendre les mots de Friedrich Merz, dans le Mecklembourg, la CDU devrait perdre par ailleurs la mairie de Berlin. Le chancelier, dont l'avenir politique est incertain, choisit de prendre la parole très vite, il reconnaît sa défaite, et il est conscient des inquiétudes de ses concitoyens, mais il veut poursuivre les réformes nécessaires pour lui. Je vous propose d'écouter Friedrich Merz.
4: Das Ergebnis in Mecklenburg-Vorpommern, es ist ein Desaster.
5: Le résultat dans le Mecklembourg est un désastre. Nous avons tous des inquiétudes sur l'avenir de notre pays. La réponse, c'est de permettre à notre pays de relever les défis du futur. Nous avons besoin de changements. Ces réformes ne seront pas forcément populaires et leur effet mettra parfois du temps à être visible. Mais c'est pourquoi ces réformes ne peuvent pas être repoussées. J'en prends la responsabilité. Cela demande de la détermination, de la fermeté et de la patience. Et je m'y emploierai en tant que président de la CDU et en tant que chancelier de notre pays.
3: On vient de l'entendre, Friedrich Merz refuse donc toute remise en cause personnelle et politique au niveau du contenu. Il veut être celui qui aura fait des réformes qu'il juge nécessaires, même si elles sont impopulaires. Mais on peut se demander, toutefois, si ces déclarations mettront fin aux spéculations sur sa possible succession.
0: Voilà pour l'Allemagne. Autre scrutin en Russie cette fois. Il s'agissait de renouveler les 450 sièges de la Douma, la chambre basse du Parlement. Ces élections se sont également déroulées dans les territoires d'Ukraine occupés et annexés par la Russie. Cela alors qu'il y a eu une intensification des frappes des deux côté du front. Si les résultats, dont une victoire du camp Poutine ne fait aucun doute, eh bien il était tout de même important pour le régime d'organiser ce scrutin, comme le déclare un observateur électoral auprès de l'organisation Russian Election Monitor, une ONG basée à Berlin.
6: L'autocratie russe a évidemment besoin de différents outils pour se légitimer. Poutine veut être considéré, par exemple, par Donald Trump ou par n'importe quel autre dirigeant, comme un président légitime de la Russie. Alors, quels sont les autres moyens de légitimation? Eh bien, les élections jouent un rôle important à cet égard. L'autre aspect, je dirais, c'est que le régime a toujours besoin de certains outils, sinon pour mesurer l'état de l'opinion, du moins pour prendre le pouls de la société. Sinon, on peut finir par être complètement déconnecté de la réalité. Ils le sont déjà, bien sûr, en grande partie, mais ils ont quand même besoin de comprendre ce qui se passe. Et je pense que le simple fait qu'ils aient d'abord autorisé le parti anti-guerre Yabloko à lancer sa campagne montre qu'ils ne comprennent pas complètement ce qu'il se passe au niveau de la société. D'un autre côté, cela leur a permis d'obtenir assez rapidement des informations importantes. Et puis, ils ont tout fait ensuite pour faire disparaître cette possibilité de voter pour Yabloko comme une forme de protestation.
0: Des propos recueillis par Harim Lippold. L'Iran a fermé le centre de langue française à Téhéran. Il s'agissait de l'un des principaux établissements d'enseignement du français en Iran, lié à l'ambassade de France. La raison ? Avoir mené des activités illégales sans que plus de détails soient donnés. En Irak, l'ouverture du procès de 6 Français jugés pour des accusations de terrorisme. Ils faisaient partie d'un groupe de 47 Français transférés l'an dernier de la Syrie voisine où ils étaient détenus. Encore des tensions et même des violences en Cisjordanie. À quelques heures du début de Yom Kippour, un Israélien a été tué par un Palestinien, a rapporté la police, tandis que des soldats israéliens ont tué un automobiliste palestinien qui, selon eux, tentait de les renverser. Les précisions de Michel Paul.
2: La victime, Netanel Choukroun, un père de 6 enfants âgés de 36 ans, effectuait l'immersion rituelle avant le grand pardon à la source d'Ein Raya, près de la colonie de Neve Tzouf. Selon les premiers éléments de l'armée israélienne, un tireur a ouvert le feu depuis son véhicule en direction du groupe d'Israéliens avant d'être blessé par la riposte d'un soldat présent sur place, traqué par les forces spéciales et par l'aviation. L'auteur présumé des tirs a finalement été localisé, puis interpellé quelques heures plus tard dans un hôpital de Ramallah. Presque simultanément, au nord de la Cisjordanie, l'armée a abattu un conducteur palestinien lors d'une tentative présumée d'attaque à la voiture bélier contre un barrage militaire. Dans un communiqué, le Premier ministre Benjamin Netanyahou a promis que ces attaques ne resteraient pas impunies, ordonnant un bouclage partiel et des renforts dans le secteur, alors que le pays entre dans la célébration du jour le plus sacré du calendrier juif, sous très haute vigilance sécuritaire. Michel Paul, Jérusalem, RFI.
0: C'est à lire dans l'édition de ce dimanche du Washington Post. Le journal révèle que Donald Trump et ses fils ont considérablement renforcé leurs investissements dans l'écosystème de l'intelligence artificielle. Cela alors même que le président américain fait tout pour accélérer le développement de l'IA et rejette les appels à davantage de garde-fous. Le Washington Post évoque de potentiels conflits d'intérêts. Une rencontre au sommet à Saint-Pierre-et-Miquelon. Le premier ministre canadien a été accueilli par Emmanuel Macron. Dans ce petit territoire français de l'Atlantique Nord, les deux hommes veulent réaffirmer l'unité du Canada, de la France et des Européens face aux coups de boutoir récurrents de Donald Trump. Ce territoire est bien français, c'est une évidence. Emmanuel Macron a planté le décor dès son arrivée. Il y a quelques jours, Donald Trump avait publié une carte sur laquelle l'archipel appartenait aux États-Unis. Et puis une performance dans, ou plutôt au-dessus du bassin minier du Pas-de-Calais, à 80 mètres du sol, une funambule a relié les deux plus hauts terrils d'Europe en équilibre sur un fil. Au son de la chanson Les Corons de Pierre Bachelet, Tatiana Mosio-Bongonga a été applaudie par plus de 9000 personnes venues admirer sa prestation. 400 mètres sur un fil d'à peine 16 mm de diamètre. Et puis un nouveau record pour le prix des carburants en France. Le prix du gazole évolue à près de 2,41 en moyenne, un nouveau record en pleine crise géopolitique où les approvisionnements sont fortement perturbés, ce qui suscite bien sûr des prises de position politiques. On en reparle dans quelques instants dans Dimanche Politique après les sports. Esteban Mirales, grand dimanche en football. Sans plus tarder, le derby madrilène entre l'Atlético et le Real qui s'est disputé tout à l'heure.
7: Et les Colchoneros se sont imposés sur leur pelouse dans leur magnifique stade du Metropolitano. Victoire 2-1 face au Real Madrid. Les merengues réduits à 10 dès le début de la seconde période et qui ont sombré ensuite impuissants face aux attaques des hommes de Diego Simeone malgré la réduction de l'écart en toute fin de rencontre. Je vous propose d'écouter la réaction d'un débuteur de l'après-midi, Jonathan David, l'ancien Lillois, désormais numéro 9 de l'Atlético.
8: C'était un match très compliqué, surtout en première mi-temps. Je pense qu'on a beaucoup couru des deux côtés. Si c'est sur le pressing, on récupère, c'est difficile. Même moi, en première mi-temps, c'était pas la plus bonne non plus. Mais je pense que dès qu'il y a eu ce carton rouge et penalty, ça a changé le match complètement. Ça a ouvert les espaces, ça nous a donné un peu plus de contrôle sur le match. Et finalement, c'est ça qui amène mon deuxième but.
7: Victoire donc de l'Atlético de Madrid qui dépasse le Real au classement. Les Colchoneros sont deuxièmes derrière le FC Barcelone. Mais le match de l'après-midi qu'il ne fallait surtout pas louper, c'était en Angleterre entre Manchester City et Sunderland. Victoire 5-3 des Citizens. Ryan Cherki buteur et doublé du Ghanéen Antoine Semenyo.
0: En France, en Ligue 1, classique, Marseille. Déjà, un match qui, sur le papier, s'annonce plus déséquilibré que jamais.
7: Oui, tant les Marseillais connaissent un début de saison galère, 4 défaites consécutives.
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10: Hier, au lendemain d'une manifestation de l'opposition dont la réponse...
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12: 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C'est cadeau, une citation d'Hervé Le Picard pour une philosophie de vie. Souvent, nous nous soumettons et nous résistons aux événements en oubliant de penser à leur sens. Aussi, sans cesse, nous nous pensons plutôt que de nous soigner. C'est cadeau.
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Et dès qu'on s'éloigne du front de mer, les pins parasols et la végétation méditerranéenne vous accueillent. Mais il ne faut pas hésiter d'aller dans l'arrière-pays, car la côte a une forte densité, forte urbanisation. Alors on va essayer, tout le long de l'émission, de trouver quelques endroits intimes comme celui-ci.

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17h. Sans lui mettre d'altitude. Quelques branches de mimosa qui commencent à fleurir. Au bord d'une petite rivière qui serpente entre les massifs épais de végétation et de chênes lièges. Ses écorces boursouflées, donnant à l'arbre, au tronc de l'arbre, beaucoup de relief.

c'est le silence du monde végétal. 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C'est lié à la baisse du jour et à la chute de température. Estérel de janvier, moment privilégié.

dernier son d'ambiance générale. 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

piste forestière de la Cadière. Forêt de l'Estérel. Réserve naturelle. Quelques kilomètres ont suffi pour passer des criques confidentielles avec la mer. Ces chemins. Qui recouvre le massif de l'Estérel.

ces montagnes. Magnifiques. Bordées par le littoral. Sont fortement recherchées, touristiquement parlant. C'est pourquoi il vaut mieux s'y promener hors saison.

suffisante et légère intimité. Et s'échapper. Des zones touristiques.

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épaisse. Écran végétal. Là. Sous les arbres. Et les taillis.

Parfois, selon l'angle du micro, on entend le bruit de fond de la route, de la corniche d'Estérel qui mène à Cannes. Quel contraste entre ce monde sauvage qui jouxte à quelques vingtaines de kilomètres l'agglomération de Cannes. Et de toutes les villas de milliardaires qu'il y a sur la côte, rien ne vaut ceci à mes oreilles et peut-être aux vôtres.

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5: 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L'aboutissement du périple du jour est le studio à Foulereau sur l'île d'Oléron. Et je ne vous cache pas que ce lieu est cher à mon cœur. Voilà. Mais ça se mérite. Donc, nous passerons par Liverpool, Ismaïla, Salvador de Bahia, la Suède, Hagen, les Pays-Bas, Argenteuil, Falaise, Caen, Paris. 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
1: Bonsoir, bienvenue au studio, un endroit mémorable, sur l'île de Léron, incontournable. Voilà, des endroits comme ça, on aimerait qu'il y en ait partout. Merci d'être là. Et puis ce soir, bah, c'est un honneur et un plaisir de jouer et d'accompagner monsieur Georges Joseph au piano.
2: Thierry Chanteloup. Ouais. Irremplaçable.
1: Un duo spécialement, spécialement créé sur l'île de Léron et spécialement ici d'ailleurs.
2: Pour l'occasion.
3: Ouais, oui, on se rencontre ici.
1: C'est ça, il n'y a pas besoin d'internet pour se rencontrer.
2: Non.
1: C'est comme si je te renvoyais.

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5: 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Londres, la Grande-Bretagne, Piccadilly Circus, qui paraît-il est funky comme un train.

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3: 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Il est 2h ici à Paris, minuit en temps universel, et c'est l'heure de l'info sur la radio du monde.
4: Jérôme Bastion.
3: C'est sans surprise que, et largement, que le parti Russie Unie de Vladimir Poutine a remporté les premières législatives dans ce pays depuis la tentative d'invasion de l'Ukraine. Un scrutin marqué par l'irruption de ce conflit en plein territoire russe et jusque dans la capitale. Le chancelier allemand Friedrich Merz réagit au résultat des deux scrutins désastreux pour son parti, la CDU, à Berlin et dans le Mecklembourg-Poméranie occidentale. Il exclut de démissionner et promet des réformes pour contenir la poussée de l'extrême droite. L'enquête sur l'assassinat du président haïtien Jovenel Moïse connaît une brutale accélération. Plus de cinq ans après la mort du chef d'État, 18 personnes ont été extradées d'Haïti vers les États-Unis, où la justice s'est saisie de ce complot préparé en Floride. Et puis, à l'occasion de la journée mondiale du nettoyage, ce ne sont pas les bonnes volontés qui faisaient défaut pour lutter contre la pollution du littoral de l'archipel des Comores, mais le stockage et le traitement des déchets collectés. Reportage à suivre. En Russie, les premiers sondages donnent le parti de Vladimir Poutine vainqueur largement des législatives. Le président russe avait présenté ce scrutin comme un baromètre du soutien à la guerre contre l'Ukraine. Premier exercice du genre depuis l'éclatement du conflit. Le scrutin visant à renouveler le Parlement avait lieu aussi dans les territoires d'Ukraine occupés et annexés par la Russie. Les opérations de vote qui se sont étalées sur les 3 derniers jours ont été marquées par des attaques de drones ukrainiens et des piratages informatiques dénoncés par Moscou. Les premières tendances à la fin des opérations de vote avec notre correspondant à Moscou, Jean-Didier Revoin.
5: C'est une victoire écrasante et attendue de Russie Unie. Après le dépouillement de 20% des bulletins de vote, le parti qui soutient l'action de Vladimir Poutine obtient plus de 57% des voix. Derrière, on trouve le Parti communiste qui dépasse les 14%, puis les nationalistes libéraux-démocrates à 9,3%, le Parti des milieux économiques, des gens nouveaux, 7,9%. Il passe cette fois devant Russie Juste qui ne recueille que 5,14% des voix. Tous les autres partis sont restés sous la barre des 5% qui garantit de pouvoir entrer à la Douma, la chambre basse du Parlement russe. Ces chiffres sont encore susceptibles d'évoluer. Les résultats définitifs ne sont pas attendus avant le 25 septembre. À noter la participation à un niveau record selon la Commission électorale centrale. Elle s'inscrit à plus de 57% contre un peu plus de 51% il y a 6 ans lors des dernières législatives. Des élections alors marquées par l'épidémie de Covid. Russie Unie obtiendra vraisemblablement la majorité absolue, de quoi permettre au Kremlin d'avoir les mains totalement libres, qu'il s'agisse de sa politique intérieure ou plus principalement de l'évolution des actions de l'armée russe en Ukraine. Jean-Didier Revoin, Moscou, RFI.
3: Et la dernière journée de vote ce dimanche a été marquée par une attaque ukrainienne qui a impliqué plus d'un millier de drones, touchant une raffinerie et des zones résidentielles et provoquant des incendies.